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2: Bonjour, une émission un petit peu spéciale. Nous vous proposons aujourd'hui une compilation de trois rencontres effectuées dans le cadre du Forum des médias indépendants à Rennes les 12 et 13 avril dernier. Aujourd'hui, donc, au programme Les Autres Possibles, Grand Format et COP Média. Nous sommes avec Marie des Autres Possibles. Bonjour Marie.
3: Bonjour.
2: Donc Les Autres Possibles, on en a déjà parlé une ou deux fois au sein des voix de la presse. On aime bien, on aimait bien aussi le précédent format cartigéenne là, de votre magazine. Donc rapidement pour les auditeurs et auditrices, est-ce que tu peux nous resituer un petit peu la création du média Les Autres Possibles?
3: Eh bien oui, avec plaisir. C'est un média qui fête ses 10 ans cette année. On est né à Nantes en 2016. On fait paraître notre 50e numéro ce mois-ci. C'est un média qui s'intéresse à la justice sociale et à l'écologie. On est basé à Nantes, mais on s'intéresse à des choses qui se passent à l'échelle des Pays de la Loire et plus largement à des sujets, des thématiques qui nous touchent toutes et tous, finalement. Tu l'as justement dit, on a changé de format, donc il y a maintenant un an et demi. Les derniers numéros sont sous un format de livret. Alors, on est toujours sur du papier. C'est un magazine trimestriel. À chaque numéro, on va s'intéresser à un sujet et on va aller chercher à raconter une histoire, à aller chercher des témoignages qui vont finalement explorer l'intimité de ce que ça fait à chacun d'entre nous de vivre des ruptures écologiques, sociales, qu'est-ce que ça nous fait de faire face au monde tel qu'il est aujourd'hui. On s'est dit qu'après 10 ans, c'était une bonne façon de raconter ce monde qui change, qui est en mouvement et qu'on sait parfois pas trop comment appréhender, sans non plus complètement perdre espoir. Donc l'idée c'est d'aller raconter ces témoignages, chercher ces histoires-là pour finalement se relier, se donner envie d'agir quand on lit Les Autres Possibles.
2: Le précédent format, justement, format cartigéenne, il y avait également un travail de mise en page iconographique, d'illustration, avec souvent un plan sur le verso. Donc ça, c'est un modèle que vous avez mis de côté. Le nouveau format donc, va beaucoup plus vers l'enquête, le reportage, l'interview que les numéros précédents. Sinon, en termes de comité de rédaction, vous fonctionnez à peu près de la même manière?
3: Oui, finalement, le comité de rédaction n'a pas bougé. On choisit les thématiques de la même façon. C'est simplement le traitement et le traitement journalistique qui a un peu évolué. On était sur l'ancien format, vraiment sur du journalisme de solutions. On allait chercher, identifier et enquêter sur les solutions locales qu'on cartographiait au dos. Et finalement, au bout de presque 10 ans de ce journalisme de solutions cartographiques, on a eu envie aussi d'autres choses. Et je pense que ça correspondait plus exactement à la façon dont nous, on avait envie de parler de ces sujets-là. Le monde a beaucoup changé en 10 ans. Et donc, il nous semblait pertinent de réfléchir à comment traiter les sujets de façon nouvelle, éditorialement parlant. Donc c'est un format qui se concentre beaucoup plus sur le journalisme, l'écriture finalement, le contenu écrit et la photo. On a mis de côté l'illustration, le plan, la cartographie. C'est quand même des choses qu'on aime toujours faire et qu'on garde quand même dans notre cœur et qu'on met plutôt sur d'autres types de formats éditoriaux. Donc ça peut être des hors-séries, des expositions, où là on va explorer de la créativité sur ces formats-là. Mais on l'a fait sortir du média pour ce nouveau format.
2: Alors pour parler un petit peu justement des autres possibles de la ligne éditoriale, est-ce que tu peux nous présenter rapidement le tout dernier numéro? Donc c'est le numéro 50, Écolo, s'unir ou subir?
3: Alors ce numéro, c'est l'idée c'est de se questionner sur comment est-ce qu'on vit l'écologie et le réchauffement climatique aussi quand on vit dans un quartier populaire. Qu'est-ce que ça fait physiquement, mentalement, de vivre ça dans ces quartiers-là. Donc on est allé dans le quartier le plus pauvre de Nantes, le quartier Bottière-Pinsec, à la rencontre des habitants, des habitantes, pour recueillir leurs témoignages, pour enquêter sur qu'est-ce que c'est aujourd'hui de vivre dans ce quartier-là, et finalement pour aller explorer une écologie du quotidien. C'est ça qu'on a trouvé que notre journaliste Mathilde Oisy a trouvé en allant chercher. Donc on trouve ce récit là de ce quartier, on croise toutes ces personnes qui vivent dans ce quartier, qui nous racontent comment eux vivent ces questions écologiques. Et ensuite il y a un décryptage qu'on a anglé sur comment est-ce qu'on opère ou qu'on essaye d'opérer une convergence des luttes, d'où le titre, donc écolo, s'unir ou subir. Comment on fait pour que tout le monde se rassemble derrière cette cause-là, puisque c'est pas si évident finalement.
2: Et un retour comme ça sur le format papier, est-ce que c'est un format qui continue à interpeller le public, les lecteurs, les lectrices ?
3: Oui, c'est un format qui a perdu un certain nombre de ses lecteurs qui étaient très attachés au côté illustré et cartographique. Voilà, on le savait, on avait questionné notre lectorat, donc on s'y attendait. Ceci étant, ce nouveau format, il interpelle des personnes qui finalement ont fait ce cheminement avec nous ces 10 dernières années sur écologie, justice sociale, solutions du quotidien, solutions locales, etc. et qui avaient envie, qui avaient besoin d'un format qui va plus loin, qui va chercher autre chose. Et finalement, ça parle à ces gens-là, ça parle à des lecteurs et des lectrices qu'on avait déjà, et ça parle aussi à des nouveaux lecteurs et lectrices qu'on conquiert petit à petit. Une des raisons pour laquelle on lance d'ailleurs une campagne d'abonnement dans les semaines à venir pour célébrer un peu cette année des 10 ans, ce nouveau format, et lui donner toutes les chances de vivre encore très longtemps.
2: Tu nous parles d'abonnement, hein, donc bien sûr on appelle les auditeurs, auditrices à s'abonner, à vous soutenir. En termes de diffusion, vous êtes principalement diffusé sur Nantes, sur la Loire-Atlantique. Quelle est un peu votre échelle de diffusion et où est-ce qu'on vous trouve de manière générale ?
3: Alors on nous trouve principalement en point de vente, ça va être effectivement à Nantes, en Loire-Atlantique, et puis dans des librairies en Pays de la Loire, sur notre territoire de diffusion physique. Et après on a de la vente en ligne et des abonnements qui eux partent un peu partout en France, voire même qui traversent les frontières. Donc mais effectivement notre territoire de diffusion, comme nous on est implanté à Nantes, on commence par là. L'idée c'est de l'étendre aussi petit à petit, donc voilà, à chaque parution, on ouvre des nouveaux points de vente. Mais pour le croiser en librairie, il faut plutôt se rapprocher du Grand Ouest.
2: Écoute, merci Marie. Je pense que le numéro 51 est peut-être déjà un peu dans les bacs. Il ne devrait pas très très très tarder.
3: Le numéro 51 sort début juin. Il sera, il sera en collaboration avec nos amis médias indépendants de la Topette. Et il sera question de chemin et de comment est-ce qu'on se partage le commun. Qu'est-ce qui est du bien commun ? Voilà.
2: D'accord, merci. On va aller voir les copains de la Topette qui sont par là également aujourd'hui. Donc la Topette, on rappelle, c'est un journal sur Angers. Merci beaucoup Marie. Et puis je pense qu'il faut renvoyer un peu tout le monde vers le site internet des autres possibles. C'est assez simple comme adresse, je pense.
3: Lesautrespossibles.fr.
2: Merci beaucoup. Merci.

0: des médias indépendants à Rennes. Et là, nous sommes avec Marilyn pour le média grand format, le magazine des histoires vraies en Normandie. Bonjour Marilyn.
1: Bonjour.
0: Donc pour commencer, est-ce que tu peux nous présenter grand format, son origine, sa genèse ?
1: Alors Grand Format, c'est un média indépendant normand qui est né fin 2019, on est uniquement en ligne. La genèse, en fait l'histoire, c'est on est des journalistes pigistes, on couvre des sujets en Normandie, on trouve pas forcément où les publier et on en a marre et on se dit voilà, moi ce sujet là je trouve qu'il est vraiment important, il faut le faire connaître et tout, et au bout d'un moment on se dit bon bah écoute, on va créer notre média. Et c'est comme ça qu'est né Grand Format, avec l'idée en plus dans ce nom-là, Grand Format, qu'on allait passer sur du format long, marre aussi d'avoir nos articles publiés qui sont forcément restreints en nombre de signes. Et là, on voulait prendre le temps de l'écriture, de l'enquête, et donc voilà, du format long, du journalisme narratif et documentaire, qui paraît uniquement sur Internet. Et à raison d'un grand reportage ou une grande enquête une fois par mois.
0: Et du coup, vous êtes une équipe où il y a plusieurs journalistes. C'est que les enquêtes, tu me dis, c'est une fois par mois. Vous êtes plusieurs à travailler sur une enquête, ou est-ce que vous avez une sorte de programmation comme ça, dire ben moi je vais travailler sur telle enquête qui va être publiée tel mois et ainsi de suite, une sorte de programmation d'enquête et de publication.
1: Oui, on a une programmation. Donc en fait, on est deux cofondateurs, deux journalistes. Et après, on travaille avec un ensemble de contributeurs, donc des journalistes, des photographes, des illustrateurs. Et donc, chaque mois, on publie l'un de ces sujets. Donc nous, on a des idées. Il y a beaucoup de sujets qui nous sont proposés aussi par ailleurs. Le point commun, la ligne éditoriale, c'est que ce sont des... On essaye vraiment de faire de l'information incarnée en partant d'histoires locales, d'histoires en Normandie. Donc à taille humaine, pour aborder des problématiques qui sont beaucoup plus générales, sur des thèmes de société, d'écologie, de citoyenneté, etc.
0: Et est-ce que vous êtes en réaction à l'actualité, ou est-ce que c'est vraiment des dossiers qui sont pensés à l'avance et vous travaillez plus sur cette question de dossier que sur une réactivité à l'actualité ?
1: Bah les deux. Alors on est vraiment dans l'actualité large, enfin au sens large, dans l'air du temps, sur les sujets qu'on aborde, les questions qu'on aborde. Après, on a aussi créé en parallèle justement de nos grands formats, parce que ça, on n'avait pas une réactivité qui était voilà très très importante. On a créé aussi des newsletters de petit format, du coup, qui fonctionnent plus comme des brèves d'actualité. Alors là, on peut pas être exhaustif parce qu'on n'est pas du tout assez nombreux, on n'a pas une rédaction capable de faire ça, mais du coup on va plutôt réagir rapidement, mais sur des sujets particuliers qu'on sélectionne. Donc on a des petits formats, et puis on travaille aussi sur la carte des initiatives associatives en Normandie. Donc ça, c'est un projet qu'on a lancé il y a un an, c'est d'essayer de recenser, sans forcément être exhaustif, mais toutes les initiatives associatives dans le champ de l'écologie, de la citoyenneté, de la politique, de la démocratie locale, etc., à l'échelle du territoire. Et on a décidé que ce projet-là aussi était collaboratif. Donc on invite aussi des citoyens à participer à la carte en faisant des petits reportages, des podcasts, des vidéos, et on peut les encadrer ou les former ou les accompagner au besoin.
0: Oui, c'est ce que j'allais te demander. Du coup, vous les accompagnez avant, c'est-à-dire il y a des formations en amont qui sont destinées à ces citoyens qui veulent devenir des journalistes de proximité ?
1: Oui, alors ce sont des ateliers plus que des formations, mais c'est ça, nous on fait beaucoup d'ateliers d'éducation médias à l'information en appui du média. C'est aussi un moyen de se confronter à différents publics, de se confronter à nos lecteurs, et donc de proposer aussi à chacun de les accompagner dans cette sensibilisation-là aux médias et dans le faire ensemble aussi, la production de médias. On aime bien produire avec les gens.
0: Et vous les accompagnez sur la rédaction, est-ce que vous travaillez avec eux le choix des sujets, est-ce que vous avez un regard critique sur ce qu'ils vous proposent ?
1: Oui, on travaille avec eux sur le choix des sujets. Alors là, la carte des initiatives, là, c'est quelque chose qui est très thématique, mais sinon dans les ateliers médias qu'on fait, donc on intervient en milieu scolaire, en MJC, en prison, un peu partout, et là l'idée c'est vraiment de co-construire ensemble des médias. Donc en général on arrive avec plutôt une matière de sensibilisation, de jeu, de débats mouvants autour de l'actualité, et puis après on essaye de réfléchir ensemble à des thèmes qu'on voudrait aborder, des reportages à réaliser, et puis on les accompagne. Donc ça peut être aussi bien dans l'écriture que dans la vidéo, que dans le son.

0: Parce que du coup, vous travaillez également la vidéo grand format ?
1: Alors grand format, le média en lui-même, on a très peu de vidéos, on peut avoir des pastilles vidéo qui vont accompagner nos histoires, nos récits. Après dans les ateliers médias, oui, parce que c'est un média qui est encore beaucoup demandé, notamment dans les établissements scolaires.
0: Et là on parle donc de grand format, des articles qui sont mis en ligne, mais là devant moi, donc sur le stand de grand format au Forum des médias indépendants à Rennes, il y a des versions papier, alors ça va là jusqu'au numéro 7, vous continuez ces versions papier ?
1: Alors pour l'instant on est en stand-by sur les versions papier, ça coûte trop cher en fait. On aime bien parce qu'en fait, par exemple, là, on est au Forum des médias et on est un média en ligne, donc c'est un peu frustrant de rien avoir à montrer, rien avoir dans les mains. Et on aime bien le côté éditorial, donc on a sorti ces 7 numéros qui sont en fait des éditions papier de nos histoires, enfin d'une histoire à chaque fois. Ça nous arrive d'en sortir encore plutôt dans le cadre d'un événement ou d'un projet particulier, ou alors on peut sortir d'autres formes d'édition comme des cartes postales. On a aussi des formats exposition, donc des expositions grand format, des photos, du son, des choses comme ça. On essaye de toute façon de trouver à chaque fois, pour chaque type de projet, quelle est la meilleure manière de le mettre en scène ou de le raconter. Pour le papier, on aimerait bien pouvoir en refaire. Mais voilà, pour l'instant, c'est un peu compliqué. On est limité financièrement et dans tous les sujets qu'on voudrait pouvoir traiter et dans tous les formats qu'on aimerait proposer, quoi.
0: Et ces versions papier, les articles qui étaient publiés, c'était des articles qui étaient déjà publiés en ligne ou c'est vraiment des articles particuliers qui ont été sélectionnés et qui n'ont été publiés que dans la version papier ?
1: Non, ils figurent aussi dans la version en ligne.
0: Et donc on voit, il y a une petite vignette offerte grâce à nos donateurs. Donc grand format, les articles en ligne sont accessibles gratuitement. Et donc comment est-ce que après vous financez, je ne sais pas si vous êtes salarié, mais les différents frais de fonctionnement ?
1: Donc en fait c'est pour ça qu'on avait mis cette petite pastille offerte par nos donateurs et que en ligne en fait sur nos articles on rappelle aussi que l'information a un prix et que du coup on a besoin de votre aide ou de vos dons, donc on incite aux dons. On avait commencé au tout début en fait à la création de grand format par un système d'abonnement. Il se trouve qu'on est sur le fait qu'on soit local, donc même si la Normandie c'est grand, on a un public qui est un peu plus réduit aussi qu'un média national, donc c'était compliqué aussi de supposer qu'on allait vivre par l'abonnement. Donc on a dit on ouvre tout, on est en accès libre et on essaye de trouver des moyens de financer ce média par ailleurs. Donc ça veut dire répondre à des appels à projets en éducation aux médias et à l'information, ça veut dire des fonds médias de proximité, des aides à la presse et puis effectivement des appels aux donateurs.
0: Donc, et là maintenant, vous êtes un peu sur une sorte de train-train, vous arrivez à autofinancer vos projets à part les publications papier ?
1: Il n'y a pas du tout de train-train, parce que on a maintenu depuis 2019 toutes nos subventions, on en a eu d'autres aussi. Par contre, elles ont toutes tendance à diminuer, donc c'est pas évident. On est 4 salariés, mais on n'est que sur du mi-temps et on est tous pigistes, donc on travaille aussi par ailleurs. Donc non, rien n'est jamais acquis, on a une visibilité à 2 ans et on essaye toujours de trouver d'autres sources de financement, en sachant qu'on veut rester libre et indépendant, donc pas de publicité. Pas d'institution derrière, etc.
0: Donc pour les auditeurs, auditrices qui voudraient vous découvrir, c'est le site internet. L'adresse, tout simplement, c'est quoi ? C'est grandformat.fr ?
1: Grand-format.net, pardon, excusez-moi.
0: Et ben, merci beaucoup.
1: Merci.

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1: Donc nous sommes toujours au Forum des médias indépendants à Rennes. Et là, ben, nous sommes avec Alice pour COP Média. Bonjour Alice.
2: Bonjour.
1: Donc Alice, ben, est-ce que tu peux commencer un peu par nous présenter COP Média, quand ça a été créé, pourquoi, comment, un petit peu tout ça, quoi, toute cette genèse?
2: Oui, alors COP Média, ça a été créé en octobre 2024. C'est une coopérative. En fait, on est aujourd'hui 4000 citoyens et citoyennes, organisations engagées et médias indépendants à s'être réunis pour défendre et soutenir le pluralisme de l'information. Et du coup, on soutient de cette façon-là les médias indépendants, à la fois en les finançant, en faisant leur promotion et en défendant aussi la liberté de la presse et leur indépendance.
1: Et d'où est venue cette dynamique, cette idée, ce projet ?
2: Alors ce projet, il est né déjà d'un constat assez fort de la surconcentration aujourd'hui des médias. Donc 95% aujourd'hui des médias sont détenus dans la main de 10 personnes qui ne sont pas forcément issues du secteur des médias, donc plutôt univers de l'industrie, du luxe, de la banque, donc qui pose un vrai questionnement en fait sur l'indépendance éditoriale aujourd'hui de ces médias-là et sur le modèle en fait de nombreuses autres coopératives qu'on peut avoir dans l'habitat, l'énergie, l'alimentation, de pouvoir créer une structure qui permette en fait d'intégrer différentes parties prenantes et pour le coup d'aller justement à rebours de ce qu'on observe dans des grands médias où on a une gouvernance partagée. On souhaitait du coup justement recréer une structure plus démocratique, donc au sein d'une coopérative qui permet d'aller défendre les médias indépendants, parce qu'on a une mission qui est le pluralisme, défendre le pluralisme de l'information dans une structure coopérative avec une gouvernance partagée où on a des salariés qui sont impliqués dans la gouvernance, on a des médias indépendants, on a l'écosystème ESS et on a la société civile qui viennent justement réfléchir ensemble à quelles sont les orientations stratégiques de la coopérative et qu'est-ce qu'on va faire.
1: Parce que justement, vous avez, je ne sais pas si vous appelez ça des collèges, mais c'est des collèges qui sont des commissions de travail, entre guillemets, et dans ces collèges sont partie prenante autant des médias que des personnalités de la société civile, des individus ?
2: Oui, exactement. On a justement ces 5 collèges aujourd'hui au sein de COP Média. On a le collège médias indépendants, le collège écosystème, donc tous les acteurs qui travaillent autour de l'écosystème des médias et qui sont engagés en fait pour l'indépendance, le collège de la société civile, donc des citoyens et citoyennes comme toi et moi, les porteurs du projet qui ont été à la genèse de ce projet-là, et aussi des salariés de la coopérative qui travaillent pour essayer de porter justement la voix nous aussi plurielle au sein de la coopérative et prendre les bonnes décisions pour répondre à notre mission.
1: Et du coup, comment est-ce que vous financez ? C'est des appels à soutien, des appels à dons, ou est-ce que vous avez du mécénat qui alimente les caisses ? Et après, comment est-ce que vous destinez, comment est-ce que vous allez distribuer, diffuser, ces fonds ?
2: Alors en fait, la coopérative, c'est pas une association, donc nous on collecte pas des dons, on fait des levées de fonds en part sociale. Donc pour rejoindre la coopérative, en fait, on achète une part sociale, donc une part du gâteau de la coopérative. Aujourd'hui, une part c'est égal à 100 euros. On peut en prendre autant qu'on veut, mais on va dire la magie de la coopérative, c'est aussi de se dire, c'est pas parce que t'as 400 parts de la coopérative que tu vas pouvoir voter plus que les autres ou avoir plus de poids. Aujourd'hui, c'est une personne égale une voix, donc ça changera rien. Cet argent-là, du coup, permet en fait derrière de réinvestir dans les médias indépendants, donc à travers des levées de fonds qu'on fait tous les ans. L'objectif pour nous, c'est d'aller collecter 5 millions d'euros d'ici 2029. C'est de pouvoir les réinvestir en fait dans les médias indépendants, parce qu'aujourd'hui il y a une grosse difficulté des médias indépendants à aller se financer, qui est un peu le nerf de la guerre, à travers des acteurs plus traditionnels. et que des acteurs, on va dire, issus de la société civile qui investissent dans des médias, ça n'existe pas. Donc on agit en complémentarité avec d'autres aussi solutions de financement des médias indépendants, comme des fonds de dotation ou les subventions publiques, bien entendu. Et là, c'est une autre façon, en fait, de pouvoir soutenir l'écosystème médiatique indépendant, mais via de l'investissement. Donc ces parts sociales, en fait, elles sont bloquées pendant 5 ans, et au bout de 5 ans, vous pouvez, du coup, les récupérer. Donc on n'est pas sur... voilà, c'est pas du don. Et à côté de ça, du coup, on va relancer là très prochainement, donc à la fin du mois d'avril, le guichet en fait de financement qui s'adresse à la fois à des médias indépendants et aussi à des solutions qui vont permettre d'accompagner la structuration en fait des médias indépendants pour développer leur audience ou générer aussi plus de revenus, avoir plus d'impact. Ces financements du coup vont être attribués avec un comité d'engagement qui va instruire du coup ces différents dossiers et proposer du coup une proposition de financement à ces médias ou solutions qui auront fait la demande auprès de CopMedia. Donc ça, c'est vraiment la partie financement qu'on a. Et il y a une autre partie qui est aussi très importante, qui est tout l'accompagnement, on va dire l'outillage des médias indépendants. Donc on développe en fait des offres de mutualisation, alors à la fois sur des services techniques ou des outils en ligne, par exemple pour améliorer et optimiser la gestion de ses réseaux sociaux ou de son SEO, où on va proposer des offres privilégiées pour le coup aux médias indépendants en mutualisant en fait ces différentes offres, ou pour le coup faire du partage salarial de compétences. Aujourd'hui, on peut avoir une personne en comptabilité qui peut gérer plusieurs médias, au lieu que chaque média ait son comptable. Bah là, pour le coup, c'est CopMedia qui va gérer ce partage salarial et le proposer du coup à des tarifs aussi réduits par rapport à ce qu'ils pourraient trouver par ailleurs, pour que ça réduise aussi eux leurs coûts de structure derrière. Voilà.
1: Et tous ces services, ils sont déjà disponibles pour les médias. Tu parlais d'atteindre 5 millions d'euros d'ici 2029. Est-ce que ça veut dire que d'ici 2029, il n'y aura pas de soutien financier direct, que vous attendez d'atteindre cette somme-là? Ou est-ce que là, vous avez déjà commencé justement à soutenir financièrement certains médias?
2: Alors non, on n'attend pas 2029 parce qu'il sera peut-être déjà trop tard. Donc non, en fait, tous les ans, on essaye de lever 1 million et de le réinvestir en fait l'année qui suit. Donc là, on a déjà levé 1,8 million. On a déjà soutenu 5 médias, donc Vert le Média, Basta pour la création du portail des médias indépendants, Fracas, Mars Actu qui est un journal d'investigation local à Marseille, et Street Press. Voilà, donc ce sont les 5 premiers médias qu'on a, dans lesquels la coopérative a investi. Et du coup, bah, l'objectif, c'est de continuer justement ces investissements et que tous les ans, en fait, on puisse réinvestir l'argent qu'on a collecté et levé dans les médias indépendants.
1: Ce que vous investissez auprès des médias indépendants, c'est un don, c'est un prêt, comment ça se passe?
2: Alors c'est pas du don, parce que encore une fois, en fait, l'argent, il nous appartient pas, il appartient aux sociétaires qui dans 5 ans peuvent choisir de récupérer du coup leur part. Donc c'est de l'investissement soit qu'on appelle en fonds propres, soit en quasi-fonds propres, soit en dette, voilà, avec un petit taux d'intérêt qui permet de financer aussi la structure, mais surtout en fait les coûts qui sont liés à lever des fonds et à réinvestir derrière, mais qui sont aussi dans l'objectif d'être quand même plus avantageux que des taux qu'on pourrait avoir via des banques ou des choses comme ça. Donc c'est bien du... Enfin voilà, en tout cas c'est pas des subventions ou c'est pas du don.
1: Là donc on est à Rennes, au Forum des médias indépendants, on est donc sur le stand de CopMedia. Là il y a une grille avec plusieurs couvertures de différents médias présents. C'est uniquement des médias qui sont donc sociétaires de CopMedia. Et pour faire une demande à CopMedia, il faut être membre de cette coopérative.
2: Alors aujourd'hui, on a à peu près 70 médias qui sont sociétaires de la coopérative, médias en ligne, médias papier, des chaînes YouTube, des radios. Enfin, on a vraiment une diversité aujourd'hui de médias qui sont dans la coopérative. Aujourd'hui, en fait, les médias qui qui sont sociétaires de la coopérative, ils le sont à titre symbolique, en fait, pour faire partie aussi du projet et puis de participer aussi aux différentes orientations, en fait, de la coopérative, et aussi de pouvoir bénéficier du tout le travail qu'on fait, donc ce que je disais sur les offres de mutualisation ou sur le financement.
1: Donc là aujourd'hui, nous, ce qu'on peut faire avec les autres voix de la presse, c'est informer les médias de votre existence et également appeler les personnes, individus et autres, à rejoindre la coopérative en prenant une part, donc ou plus, hein, si elles ont les moyens, si elles en ont envie. Pour tout ça, je pense que le mieux, c'est quoi ? C'est d'aller sur le site internet, tout est bien indiqué ?
2: Ouais, exactement. Il faut aller sur cop-media.org et on a aussi une newsletter qui s'appelle Zoom, qui raconte un petit peu aussi la fabrique de l'information. Qui décrypte un petit peu justement tout ce qui se passe en fait sur l'information et fait découvrir aussi des nouveaux médias qu'on ne connaîtrait pas forcément. Et voilà, et du coup, on essaie d'informer un maximum sur cet écosystème qui est hyper riche, qui est hyper innovant et dans lequel on croit beaucoup. Donc si les gens ont envie de nous rejoindre et croient comme nous en fait que c'est hyper important d'avoir des médias indépendants aujourd'hui, ils sont les bienvenus.
1: Merci Alice, et merci pour toute cette dynamique avec Coop Media.
2: Merci beaucoup.
1: C'était les autres voix de la presse avec les autres possibles grands formats et Coop Media. À la semaine prochaine, d'ici là. On va

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Fist IDS 2, spécial dédicace aux trois types de personnes bien distinctes dans le monde. 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Conjugue, ou je te nique. 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
2: Bonjour à vous, bienvenue RFI Matin. C'est le début d'une nouvelle semaine d'infos. Ce matin, on va bien sûr parler de la situation au Moyen-Orient, l'Iran et ce nouveau changement de ton côté américain. Une tension extrême autour du détroit d'Ormuz et une trêve toujours bafouée au Liban. À 8h20 ce matin, notre grand invité international est le ministre libanais de la Culture. Bonjour Julien Coquelrohem.
3: Bonjour Andréane. Et avant cela, à la une du journal, une opération pour escorter des navires bloqués dans le Golfe. À travers le détroit d'Ormuz, Donald Trump donne une nouvelle mission à la marine américaine dès aujourd'hui. Et l'Iran répond en affirmant que toute intervention dans le détroit sera considérée comme une violation du cessez-le-feu. Le président américain salue malgré tout des discussions très positives avec le régime iranien. On appelle notre correspondant à Téhéran dans un instant. À la une également, un double sommet en Arménie. La communauté politique européenne s'y réunit aujourd'hui en présence pour la première fois de Mark Carney, le premier ministre canadien qui assume de plus en plus le rapprochement avec l'Europe pour mieux s'éloigner des États-Unis. Demain, c'est un sommet Arménie-Union européenne qui suivra le signe là que Yerevan s'éloigne de son côté de la Russie. Dans ce journal aussi, des photos de bébés émaciés qui choquent et alertent sur la crise humanitaire déclenchée par le conflit au Soudan du Sud. Et puis Banksy de retour dans les rues de Londres. Une statue de l'artiste de rue engagé est apparue dans la capitale britannique il y a quelques jours.
2: Des discussions très positives avec l'Iran, Donald Trump change encore une fois de ton.
3: Il avait d'abord rejeté la dernière proposition iranienne pour relancer les discussions de paix avant de promettre de l'examiner tout en doutant qu'elle soit acceptable. Il évoque finalement donc des discussions très positives alors que Téhéran dit avoir reçu hier soir la réponse de Washington à son plan en 14 points. Difficile pour autant d'écarter complètement le spectre d'un retour de la guerre ce matin alors que Donald Trump annonce une opération dans le détroit d'Ormuz dès aujourd'hui. La marine américaine va y escorter des navires bloqués dans le Golfe depuis le début de la guerre. Une annonce qui provoque de nouvelles tensions entre Washington et Téhéran, Siavosh Ghazi.
4: Le président de la commission des affaires étrangères du Parlement iranien a mis en garde les États-Unis contre toute intervention dans le détroit d'Ormuz en affirmant que ce sera une violation du cessez-le-feu. Le détroit d'Ormuz et le golfe Persique ne seront pas gérés par des tweets illusionnistes de Trump, a-t-il prévenu. La tension est montée d'un cran avec les derniers tweets de Donald Trump. Un navire marchand accosté près du port d'Al-Fajira aux Émirats a été touché par un projectile. Hier soir, les médias iraniens ont également rapporté que les membres d'équipage de plusieurs navires stationnés près des côtes des Émirats avaient reçu des avertissements pour quitter immédiatement leur navire. De son côté, l'Iran a ordonné l'immobilisation d'un autre navire près des côtes iraniennes pour vérification des documents. Mais dans le même temps, alors que les négociations continuent en coulisses entre l'Iran et les États-Unis, les Américains ont annoncé qu'ils avaient remis au Pakistan l'équipage d'un navire iranien, le navire Tuska, intercepté le 19 avril dernier, et que le bâtiment lui-même sera remis aux Iraniens. Siavosh Ghazi, Téhéran RFI.
3: Le détroit d'Ormuz, toujours au cœur des tensions et l'avertissement de la première ministre japonaise. Ce matin, son blocage a des répercussions énormes dans la région Asie-Pacifique, dit-elle depuis l'Australie, où elle a rencontré le premier ministre Anthony Albanese pour évoquer notamment la question de l'approvisionnement en énergie.
2: Donald Trump, bien mal en point dans l'opinion américaine.
3: Le conflit en Iran décrié de jusque dans son camp et ses conséquences économiques qui pèsent lourd dans le quotidien des Américains. Alors qu'il avait été réélu il y a un an et demi sur la promesse de ne pas relancer de guerre et de résoudre le problème du coût de la vie. Plus de 3000 manifestations étaient organisées aux États-Unis ce week-end. Le président et les républicains se retrouvent aujourd'hui en difficulté à tout juste 6 mois des élections de mi-mandat, Karine Auton.
5: Donald Trump continue à minimiser les inquiétudes des Américains, martèle que tout rentrera dans l'ordre et surtout que les prix à la pompe devraient chuter dès que le détroit d'Ormuz rouvrira. Mais cela ne suffit plus à rassurer les électeurs à qui il avait promis une baisse du coût de la vie et qui se rendront aux urnes dans 6 mois. L'essence n'a jamais été aussi chère qu'en 2022, quand la Russie a attaqué l'Ukraine. Ces électeurs ont refait entendre leurs préoccupations dans la rue ce week-end.
6: Des familles ne parviennent plus à se nourrir. Nous, vous. De notre côté, nous n'arrivons plus à mettre de l'essence dans nos voitures pour déposer nos enfants à l'école et aller les y récupérer. Nous sommes obligés de choisir entre payer la facture d'électricité ou faire le plein de la voiture. C'est démoralisant.
7: Trump nous pousse au bord d'une crise économique, alors qu'il devrait investir dans des initiatives pour améliorer notre économie.
5: Un nouveau sondage estime que 27% des Américains seulement approuvent la façon dont Donald Trump gère l'économie, 63% le désapprouvent, ce qui inquiète les républicains. La Maison-Blanche, elle, continue à clamer que la situation est meilleure que sous Joe Biden, mais l'argument peine de plus en plus à convaincre. Karine Auton, New York RFI.
2: À la une également ce matin, Julien, un double sommet pour rapprocher l'Arménie de l'Europe.
3: La capitale arménienne, Yerevan, accueille ce lundi le sommet de la communauté politique européenne, forum informel qui regroupe la quasi-totalité des pays du vieux continent, à l'exception de la Russie et de la Biélorussie. Il sera suivi demain par un sommet Arménie-Union européenne, alors que l'Arménie a suspendu il y a 2 ans sa participation à l'organisation de sécurité collective chapeautée par la Russie. Ces deux rencontres marquent bien une volonté de se rapprocher de l'Europe pour mieux s'éloigner de Moscou. C'est en tout cas l'analyse de Tornike Gordadze, professeur à Sciences Po et spécialiste du Caucase.
8: La Russie est complètement empêtrée dans cette guerre qu'elle a lancée contre l'Ukraine. Et donc, ce n'est plus les mêmes moyens, y compris les forces militaires que la Russie avait déployées en Arménie ont été sensiblement réduites. Il y a moins de présence des gardes-frontières russes également qui étaient présents en Arménie depuis une vingtaine d'années. Second facteur, c'est qu'il n'y a plus de guerre entre l'Arménie et l'Azerbaïdjan au sujet du Karabakh. Ce conflit du Karabakh mettait en danger sur le plan sécuritaire à l'évolution de l'Arménie. La dépendance vis-à-vis de la Russie était liée à ce conflit. Ce conflit s'est achevé récemment. L'Arménie a dû renoncer au contrôle du Karabakh. Mais en échange, justement, des grandes défaites viennent de nouvelles perspectives. Et cette perspective, justement, de retrouver en quelque sorte sa souveraineté, dépendre moins de la Russie, découle aussi de cette absence de ce facteur de la guerre du Karabakh.
3: Le chercheur Tornike Gordadze au téléphone de Daniel Valo et la guerre en Ukraine qui sera d'ailleurs au cœur du forum de la CPE aujourd'hui. Yerevan sera aussi le théâtre ce lundi d'un autre pivot diplomatique, c'est une première. Le Premier ministre Mark Carney sera de la partie Premier ministre canadien, lui qui décrivait au mois de mars le Canada comme le plus européen des pays non européens. Il assume désormais sa volonté de rapprochement avec l'Europe alors que la confiance s'érode envers les États-Unis, Nafia Liber.
9: Un Premier ministre canadien invité à un sommet normalement réservé aux dirigeants européens, la scène pourrait avoir des airs d'anomalie géographique. Elle traduit pourtant un rapprochement si marqué entre Ottawa et Bruxelles que le quart des Canadiens appuie désormais l'idée que leur pays devienne le 28e membre de l'Union européenne. Mais la ministre des Affaires étrangères, Anita Annan, a tempéré ses spéculations.
10: Ça, ce n'est pas l'objectif pour nous.
9: Comme elle l'a rappelé la semaine dernière, il n'est pas question d'adhésion.
10: C'est une question pour nous. Comment est-ce que nous pouvons diversifier notre économie? Comment est-ce que nous pouvons bâtir nos chaînes d'approvisionnement? Comment est-ce que nous pouvons servir l'économie domestique, y compris la protection, la sécurité de notre pays?
9: Des priorités qui seront justement au cœur des discussions en Arménie, à l'heure où Ottawa élargit ses appuis face à Washington. Preuve de ce virage, le Premier ministre canadien Mark Carney a sillonné 11 pays européens en un an. Il y a signé des accords stratégiques sur l'énergie, la défense ou encore les minéraux critiques. Autant de dossiers où l'Europe s'impose désormais comme un contrepoids à l'imprévisibilité américaine. Nafia Liber, Montréal, RFI.
2: RFI 7h09 à Djouba, au Soudan du Sud. C'est une tragédie humanitaire qui se déroule à bas bruit.
3: Alors que depuis janvier, plus de 300 000 habitants de l'état du Jonglei ont été déplacés par le conflit qui fait rage dans le nord de cet état entre l'armée sud-soudanaise, fidèle au président Salva Kiir, et les forces de l'opposition.

0: extrêmement critique et des vies sont en danger. De nombreuses familles n'ont pas de quoi faire un repas par jour. Selon des témoignages recueillis sur place, des personnes meurent déjà de faim, de maladie, de diarrhée.
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2: Bonjour, ici Erdiwa et c'est l'heure de l'interview avec au studio Prisca Randriana. Bonjour.
3: Bonjour.
2: Prisca, vous êtes avec nous pour nous parler d'une exposition qui a lieu actuellement à la galerie Lavenelle, au 61 rue Camille Buffardel, et cela pour jusqu'au 9 mai, une exposition de poterie, céramique, de grès et diverses techniques dont tu nous préciseras la manière. Alors, cette exposition, pour toi
3: Il s'agit pour moi surtout d'un enjeu de visibilité parce que mon atelier se trouve à Poney-Saint-Auban. Je vends mes poteries, mais très peu dans le Diois. En réalité, jusqu'à présent, jusqu'à très peu de temps, si on voulait m'acheter une poterie, il fallait venir directement dans mon atelier. Là, depuis quelques semaines, mes pièces sont chez François, à l'entrepôt. Et elles étaient déjà depuis quelques mois à Maison Oiseau, chez Julie. Mais voilà, en fait, je ne suis pas comme d'autres potiers bien visibles sur le territoire d'Ivoire. Et donc, c'était vraiment cet enjeu-là, c'était aussi de faire découvrir mon travail au plus grand nombre. Voilà.
2: Cette passion de la poterie, t'es venue très tôt ?
3: Alors là, pas du tout. Et c'est justement une chose qui ne cesse, finalement, quand je me raconte mon histoire, quand je me remémore mon histoire, c'est une chose qui ne cesse de me faire sourire. En fait, je suis historienne de l'art. J'ai enseigné les arts plastiques longtemps. Je pense avoir une bonne culture de l'art et des arts. Et j'ignorais à peu près tout de la céramique jusqu'à il y a quelques années, il y a peut-être 4-5 ans. Non, en fait, j'ai beaucoup snobé les départements de céramique des musées nationaux et parfois européens que je visitais. Et puis tout à coup, il y a une sorte de révélation. J'ai découvert la poterie d'abord d'un ami, potier. J'ai commencé à lui acheter des œuvres. Puis ensuite, j'ai commencé à lire des ouvrages sur la poterie. Puis je suis allée voir des expositions un peu partout en France. Grande exposition rétrospective de l'histoire de la céramique. Il y en a eu quelques-unes à Paris ces dernières années. Et puis me voilà, il y a 4 ans, en juin 2022, donc presque 4 ans, mais pas tout à fait encore, apprenti céramiste chez moi, dans un tout nouvel atelier. Et voilà, je mets en route et je cuis, je fais ma première cuisson, donc il y a 4 ans. Donc c'est vraiment, finalement, un itinéraire très récent.
2: Le grès est la matière principale avec laquelle tu travailles ?
3: Oui, absolument. Mes poteries sont des poteries de grès parce que j'aime le travail à haute température. Donc c'est une argile qui est cuite et qui devient étanche à 1250-1280, voire au-delà. Et donc, ouais, c'est une argile que je ne peux pas collecter dans la région, contrairement à de nombreuses matières que j'emploie à la surface de mes poteries. Le grès, je l'achète. C'est un grès de Saint-Amand, il vient de Bourgogne. Saint-Amand puisé. Mais dans ce grès, j'ajoute des éléments tels que les sables de rivière, des granites, du basalte, qui vont donner un peu de vie à cette matière qui a été très raffinée quand elle sort de chez le distributeur. Et donc oui, je travaille le grès, un grès que je transforme dans mon atelier, et ensuite à la surface, donc la couverte de mes pots. Les couvertes sont réalisées avec des matières que je collecte dans la nature en partie, pas intégralement. Ça me semble presque difficile puisque la silice qui crée le vert en fait de l'émail, l'émail est une vitrification, la silice est très difficile à broyer. C'est du quartz, hein, c'est une une roche très dure. Donc j'achète la silice, mais sinon j'ai des kaolins, des sables, des terres aussi, des terres de basse température que je collecte dans la nature et que l'on voit à la surface de mes pots.
2: À l'origine de cette passion d'histoire de l'art, hein, notamment, est-ce qu'il y a eu cette rencontre avec la céramique préhistorique ou antique, et est-ce qu'il y a une transmission ou peut-être un retour de technique que tu essayes d'opérer, de retrouver?
3: Oui, je suis intéressée effectivement par l'histoire, par l'antiquité, par les formes antiques. Là, à la galerie Venelle, on voit des bouteilles, des vases qui peuvent lointainement rappeler des amphores ou des formes, oui voilà, des formes de la céramique grecque. C'est vrai que je suis intéressée par l'antiquité, puis je suis intéressée aussi par des manière très primitive, très archaïque en fait de façonner, puisque j'aime le modelage, j'aime le travail au colombin. Dans ma céramique, j'aime aussi laisser en fait les traces de ce geste visible. Dans l'exposition de la galerie, on voit des pièces qui ont presque systématisé une manière de faire hybride, c'est-à-dire que je commence au tournage et puis je finis mes pièces dans des gestes de modelage. Oui, il y a effectivement quelque chose de l'histoire qui infuse dans ma poterie, mais ce qui est intéressant de voir, c'est que j'ai des pièces qui ont un aspect un peu baroque rococo, j'ai des pièces qui font vraiment penser à des poteries cérémonielles du Japon, enfin voilà, c'est un espèce de de mélange syncrétique de tout, mais de tout ce qui m'intéresse finalement, je ne m'interdis rien.
2: Il y a quand même une teinte qui ressort souvent, c'est cette blancheur aussi, obtenue donc par la silice, j'imagine.
3: Notamment.
2: Et des kaolins. Et il y a donc cette proposition de forme faite plutôt par modelage, hein, même si au départ tu utilises peut-être un tour pour donner cette forme primitive et puis ensuite de la malaxer, de la retravailler. Et cette proposition, cette union avec les teintes, les émaux, il y a cette part libre aussi de cette matière à s'exprimer sur tes propres formes.
3: Absolument. En fait, j'interviens très peu au niveau chromatique sur l'expression des matières qui composent mon émail. C'est-à-dire que dans mon émail magnésien, c'est-à-dire cet émail blanc qui recouvre un très grand nombre de mes pièces, cet émail blanc, il y a de la silice, il y a de l'alumine, il y a du kaolin, il y a une poudre de marbre qui va remplacer le carbonate de calcium habituellement employé par les potiers. Et en fait, il n'y a pas grand-chose d'autre. C'est-à-dire que c'est la matière qui se transforme et qui va donner ce blanc laiteux un peu sucré à la surface. Et lorsqu'il y a des couleurs, il s'agit de l'oxyde de fer contenu dans quasiment toutes les matières de la croûte terrestre et notamment aussi dans les cendres de végétaux que j'emploie pour créer des éléments plus vitrifiés, plus brillants, avec un tressaillage très expressif aussi. Et en fait, la couleur obtenue, parfois jaune, parfois vert, bleu, légèrement gris. Ces couleurs-là sont des expressions différentes du même oxyde, l'oxyde de fer. J'interviens pas davantage. Ce qui m'intéresse vraiment, c'est ça, quoi. C'est de faire comme un relevé, une mise à l'épreuve, une révélation en fait des matières qui composent l'émail ou les engobes. Et j'ai un émail, un engobe vitrifié dans l'exposition qui est très très sombre et il s'agit tout simplement d'une argile qui était violette, extrêmement riche en oxyde de fer, certainement un peu de manganèse aussi, et qui s'exprime ainsi à la cuisson. Voilà, c'est vraiment ce qui m'intéresse.
2: Il y a cet aspect chimique aussi qui t'intéresse et tu à la recherche aussi de formules anciennes ou tu les crées toi-même peut-être pour avoir cette constance de proposition.
3: Oui, je suis amenée à créer moi-même mes compositions, les formules de mes émaux, tout simplement parce que je travaille avec des matières que je collecte moi-même, et donc il est très difficile pour moi d'avoir la composition exacte de ces matières, et donc leur transformation passe par moi l'obligation de les tester et de trouver moi-même une formule pour les faire fondre. C'est un travail effectivement. Alors c'est quand même assez drôle parce que en quatrième, je crois, j'avais décidé que j'étais nulle en sciences et que de toute façon, c'était même plus la peine d'aller en cours de physique chimie. J'ai beaucoup déserté en fait les cours de sciences au collège, au lycée. J'étais dans une spécialité littéraire, puis artistique. Et en fait, voilà, c'est ce qui est intéressant aujourd'hui, c'est de voir que je passe quand même énormément de temps, en tout cas dans mon atelier, à manipuler des questions qui sont liées vraiment à la chimie, quoi. Et qui me fascinent, en fait, aujourd'hui, qui me fascinent réellement.
2: Est-ce que, étant historienne, tu as pu aussi étudier ces céramiques anciennes? Est-ce qu'elles avaient aussi cet attrait pour... Des produits chimiquement liés et qui produisent un certain émaillage ou un revêtement.
3: Oui, mes connaissances liées aux poteries anciennes sont plus récentes. Elles viennent en des quelques années depuis le début en fait de ma pratique céramique. C'est vrai qu'en fait dès le départ je me suis attelée à comprendre la manière dont l'argile et les matières en présence là fonctionnent, mais j'ai aussi énormément lu d'ouvrages d'histoire. Parce qu'il y a quelque chose quand même qui est assez fort dans le fait d'être potière aujourd'hui, c'est ce sentiment effectivement de faire partie d'une famille millénaire, quoi. Et ça, ça m'a fascinée. Et ça, oui, j'ai étudié. Alors, donc oui, ça ne vient pas de mes études d'histoire de l'art, mais d'études plus récentes. Effectivement, oui, je me suis intéressée par exemple à la sigillée des Romains. Ce que c'est que cette engobe qui vitrifie, qui est tellement fin qu'on a l'impression que la pièce est nue, qui pourtant est parfaitement étanche et brillante. Je connais la technique de la sigillée.
2: Il y a ces formes initiales très anciennes, elles avaient trouvé un certain idéal hein, dans cette proposition, de par sa fonction aussi, de sa pratique, de sa praticité. Est-ce qu'il y a peut-être une évolution des formes dans ces poteries ou ces céramiques liées à l'utile, par exemple je parle de ces corbeilles à fruits ou de bols Il y a une évolution ou alors il y a quand même quelque chose qui stagne?
3: Alors moi vraiment, quand je vais dans les départements d'antiquité, que j'observe les poteries, les poteries jaumon du Japon, quand je vois ce qui s'est fait au deuxième siècle avant notre ère, quand je vois les statuettes même de peut-être 20 000 ans avant notre ère, vraiment, j'ai beaucoup de mal, moi, à être dans l'idée d'une évolution. J'ai vraiment le sentiment, et en tout cas, moi, dans ma pratique, je reviens constamment à des formes anciennes, en fait. Je les regarde, je les observe, je les étudie. Elles m'influencent, sont des références directes, en fait, dans mon travail. Alors, évidemment, elles sont transformées. Il y a mes gestes, mes traces. Mais non, j'ai une vraie admiration pour cette histoire. J'ai vraiment envie, moi, de me sentir faire partie, en fait, de cette famille.
2: Il y a aussi des propositions de vases, semble-t-il, avec des formes plutôt végétales hein, dans l'aspect. Ça, c'est un travail qui s'élabore comment aussi
3: Oui, alors là, il y a toute une partie de mon travail autour de ces plis, replis, un travail qui est lié à mon intérêt, à mon regard porté sur la géologie, en fait. En réalité, la plupart des gens voient, c'est vrai, c'est d'ailleurs très intéressant parce que moi, je ne l'avais pas perçu au départ, voient dans ces vases plis, donc on peut voir à l'entrée de l'exposition de La Venelle, dans ces vases plis, des éléments qui rappellent des coraux, des choses marines, quoi, comme ça. Et moi, ça m'était pas, c'était pas exactement l'idée que j'avais. Alors, j'accepte parfaitement cette interprétation. Hein, mais moi, ce qui m'intéresse, c'est vraiment la question d'un travail extrêmement long dans la confection, de plis, de replis, de pousser, de tirer cette matière qui est en fait extrêmement plastique, et de voir jusqu'où ça peut aller, c'est-à-dire à quel moment ça craque, à quel moment ça fissure, à quel moment ça s'effondre. Et avec cette forme-là, qui à la fois s'élève et se plisse, je tente vraiment de ressentir ça, en fait, les limites, en fait, de repousser les limites de cette matière plastique. Et moi, c'est plutôt... des formations karstiques, comme on en voit sur le Vercors, qui pourraient être à l'origine, en fait, de ces formes, enfin, de l'idée de ces formes.
2: Ça me fait penser parfois à ce calcaire aussi, qui se vitrifie avec le temps, comme les stalactites ou stalagmites. Il y a aussi certaines poteries qui me font penser à ce peintre Morandi.
3: Ah oui.
2: Avec ces petites étagères où il peignait des petites poteries, hein, en peinture, avec ce côté de vibration et en même temps de calme, hein, de silence même.
3: Absolument. C'est absolument ça. En fait, Morandi, j'ai beaucoup pensé à lui, mais d'ailleurs dans le choix de réduire les formes que l'on voit à la galerie à des bouteilles et à des formes comme ça un peu élevées, des contenants, j'ai pensé à Morandi. Et effectivement, il y a quelque chose de très silencieux dans sa peinture. Je sais pas, qui vient peut-être de comment ces pièces sont ordonnées entre elles avec une parfaite harmonie. Peut-être ça vient de ce chromatisme un peu éteint aussi de ces peintures. Mais j'ai observé la peinture de Morandi. Et effectivement, peut-être bien que d'une manière, pas vraiment consciente, ce titre pourrait venir de ce silence des natures mortes de Morandi.
2: Ces céramiques, donc, tu dis pouvoir les exposer actuellement donc à la galerie La Venelle, sinon aussi chez toi, cet atelier à Poney-Saint-Auban. Il y a une ouverture de ce lieu pour le public, pour venir visiter aussi ce travail.
3: À La Venelle.
2: À La Venelle, mais aussi à ton atelier.
3: Oui, alors La Venelle, là, il va rester trois permanences. J'ouvre la galerie les mercredis et samedis, de 10h à midi, puis de 16h à 19h. Donc, il va rester deux permanences, finalement, jusqu'au 6 mai. Et puis, sinon, on me retrouve chez moi. Il faut juste m'appeler, me contacter, et puis je donne un rendez-vous. Et c'est le mieux, parce que je suis généralement dans mon atelier, hein, je travaille tous les jours. Mais si je veux avoir un petit peu de temps pour m'occuper des personnes qui visitent, il vaut mieux que je sois prévenue.
2: Les pièces présentées sont-elles uniques, ou alors font-elles partie parfois d'une série ?
3: Oui, alors là, elles sont uniques dans leur forme. Elles sont uniques dans leur forme, dans leur couverte. Après, elles participent de séries plus vastes. Par exemple, les vases plis, par exemple, les bols taillés ou les petites bouteilles. Et j'aime bien, en fait, cette idée à la fois de famille, de cette idée sérielle, et de la variation qui, là, reste infinie d'une pièce à l'autre. Alors, par contre, chez moi, dans mon atelier, on voit aussi de l'utilitaire, des assiettes, des bols, des tasses, des gobelets, qui... eux seront plus sérialisés. C'est-à-dire que j'ai des cotes pour mon assiette et je tente d'avoir des assiettes 12 de cette cote avec un émail qui pourra se ressembler d'une pièce à l'autre. Mais l'émail blanc magnésien que j'emploie est extrêmement versatile, il fait vraiment ce qu'il veut. Et en fait, d'une pièce à l'autre, il y a toujours des variations assez plus ou moins attendues, quoi.
2: C'est une couche très sensible à son support, plus ou moins avec son épaisseur. Il y a quand même une forme assez constante dans l'épaisseur. Ou alors ces petits aléas qui amènent chacune de ces pièces une particularité.
3: Absolument, oui. Ce qui va faire réagir un émail, pas uniquement le mien, la plupart, hein, de toute façon, mais le mien est particulièrement sensible à cela. Ce qui fait réagir un émail, c'est aussi le tesson, c'est-à-dire le support, la terre sur laquelle il est appliqué, et la manière dont l'émail est appliqué. Alors moi, j'applique l'émail quasiment toujours au pinceau, ce qui me permet de créer des variations d'épaisseur. Et ma terre, comme je l'expliquais au début, est très riche, enrichie d'éléments qui vont réagir de concert avec la couverte et qui vont vraiment produire parfois un bleuissement de l'émail ou un jaunissement de l'émail. C'est parfois vraiment spectaculaire ce qui se passe à la surface. Et ça, c'est le tesson, c'est la terre, en fait, qui fait réagir l'émail. Donc, effectivement, il est presque toujours le même, bien que j'ai mis quelques variations dans ces applications. Mais la terre, surtout, créera cette multiplicité de production.
2: Et tu proposais des formes plus élaborées, plus contemporaines, je dirais.
3: Oui.
2: Cette espèce de... Ça ressemblait à une culotte, je ne sais pas.
3: Oui.
2: Je sais pas quel terme on peut donner à cette pièce.
3: Mais c'est vrai que c'est marrant. Ouais. Ouais, c'est de grosses pattes éléphantesques qui pourraient rappeler quelque chose d'un peu totémique, comme ça, une grosse pièce noire ouais, de mes tout débuts, il y a 3 ans peut-être.
2: Ouais. Et justement, au-delà de la poterie, est-ce que tu, en t'appuyant sur l'histoire de l'art, est-ce que tu es à la recherche aussi de ces formes un peu étranges qui interrogent même dans leur vision et savoir quelle utilité pourrait-on en tirer ?
3: Oui, alors, parfaitement. En fait, là, depuis très peu de temps, j'essaie de me dégager, de me détacher petit à petit du travail utilitaire, du travail de l'usage, tout simplement, et de rentrer dans un champ plus sculptural, où là, les formes produites, et j'ai quelques esquisses, en fait, de ce travail, de ce travail embryonnaire, j'ai quelques esquisses dans la galerie, sont des formes qui peut-être interroge, déstabilise, évoque des tas de choses sans, de manière évidente, exprimer une chose. Et en fait, ce sont des gestes que j'affectionne particulièrement, simplement de récupérer des rebuts d'atelier, parfois des éléments tournés qui ont mal fini, des cotillons de tournassage, de la terre battue, ces éléments qu'on trouve dans tous les ateliers de potiers, hein, et que j'assemble, que j'observe déjà d'une manière nouvelle, c'est-à-dire non plus comme des rebuts, mais comme un potentiel d'autre chose, et puis que j'assemble. Et ces petits éléments, parfois assemblés avec beaucoup de minutie et d'autres fois avec des gestes assez brutaux, assez vifs, ces éléments deviennent sculptures. Et oui, je suis intéressée en fait par la céramique contemporaine, je suis intéressée par la céramique art. J'aimerais que ce soit une branche à part de mon travail, parce que j'aime vraiment fondamentalement aussi la poterie d'usage. Mais voilà, je m'intéresse, oui, depuis quelques mois à des manières de faire nouvelles et à un regard nouveau, en fait, sur mon travail.
2: Notamment, c'est quelques pièces aussi présentes à cette exposition qui sont très sombres, noires même, qui sont élaborées avec, des languettes de terre qui sont assemblées et élevées.
3: Oui, absolument. Il y a deux pièces noires à l'étage, trois pièces noires à l'étage, et une petite pièce bleuâtre, peut-être à l'entrée. Ouais, c'est vraiment. Il y a à la fois là-dedans des gestes très ludiques, des gestes très spontanés, et puis aussi quelque chose que j'aime bien. Moi, c'est toujours de pousser au plus loin les limites, jusqu'à quand ça va tenir, quand est-ce que ça va s'effondrer. Ces pièces-là, a priori, si elles sont arrivées à la galerie, c'est qu'elles ont, survécu, mais elles se déforment en fait dans le four. Donc le four participe aussi de leur élaboration, notamment une des pièces les plus à la surface la plus métallique, qui était très très riche en oxyde de fer, donc la cuisson réductrice l'a métallisée, littéralement. Cette pièce-là avait une forme totalement différente quand je l'ai posée dans le four. Et elle a fondu, elle s'est écroulée sur elle-même. Et là, je me suis rendu compte qu'il y avait cette possibilité-là aussi, en courant ce risque, d'avoir une collaboration, une co-création entre moi et mon matériel four. Et c'est une super expérience que j'aimerais poursuivre.
2: Mm. Et inversement, au lieu de l'affaissement, plutôt de l'étirement, si elle est suspendue pendant la cuisson.
3: Ouais, j'ai jamais pensé à ça, mais c'est formidable comme idée. Oui, oui.
2: Ouais. Non, mais je posais la question tout simplement. Ouais. Est-ce qu'on peut maintenir suspendue une pièce en cuisson?
3: Ce serait la difficulté, c'est de trouver un appareillage qui permette la suspension, d'autant qu'en fait, on monte à très haute température, donc il faudrait des matières qui supportent en fait ces températures-là. Mais effectivement, on pourrait peut-être obtenir ainsi des événements de coulée, en fait. Ouais. Ouais. Ce que j'adore à la surface de mes pièces, hein, mon émail coule, au point où très souvent, je retrouve ma pièce engluée dans une flaque d'émail, voilà, au fond de la plaque, quoi, sur la plaque. Mais oui, c'est intéressant cette idée.
2: Je pense à ces petites pièces noires. L'une m'a fait penser à ces enchevêtrements de fibres, de quelque nature qu'elles soient, mais qui opèrent une structuration d'une forme, tel qu'un végétal, par exemple, ou une tige est constituée de nombreux fils, avec parfois des anneaux qui maintiennent une certaine distance ou un certain diamètre. Enfin, est-ce qu'il y a aussi ce côté un peu d'anatomie végétale?
3: Oui, c'est intéressant. En vous écoutant, moi, je pensais aux photographies de végétaux vues de très près de Karl Blossfeld, je crois. Hein, c'est ainsi qu'il s'appelle. Et c'est vraiment intéressant de voir cette structuration ultra symétrique parfois. Et si, comment, avec une perfection, dans l'ordonnancement, en fait, effectivement, des nervures, des éléments qui participent de la plante. Ce sont des images qui ont pu me fasciner. Elles ne sont pas, enfin, cette référence n'est pas présente consciemment directement dans mon travail d'atelier. Mais je suis intéressée par la question de d'une forme qui, par sa répétition, crée une structure. Ça, c'est vrai, oui. Et que l'on peut voir, effectivement, de manière, encore une fois, c'est juste un commencement, mais que l'on peut voir dans mon travail de sculpture.
2: Au-delà de l'histoire de l'art et de cet artisanat qui est la poterie, il y a la représentation figurative. Est-ce que tu en tiens compte? Est-ce que ça évoluerait vers une proposition telle dans le temps pour ton travail?
3: Oui, c'est vrai que je ne suis pas très sensible, en tout cas dans mon travail, à la figuration. C'est vrai que j'ai été peintre, dessinatrice, mais je ne dessine pas et je peins d'une certaine manière, mais je ne dessine pas, en tout cas, à la surface de mes peaux. Je ne représente pas, ou en tout cas, ça n'est pas l'objet de mon travail, la représentation. Je ne suis pas sûre d'aller vers ce chemin-là.
2: C'est plutôt la matière par elle-même, donc, oui. Qui s'exprime. Être potier aujourd'hui est un métier confortable, ou alors ça nécessite parfois une activité annexe pour arrondir ses fins de mois?
3: Ah oui, C'est un métier très peu confortable. Alors, moi, j'ai décidé pour l'instant, je me donne comme ça encore quelques petites années. Pas trop longtemps, mais parce que je ne vais pas pouvoir tenir si longtemps, mais de petites années pour voir si je peux vraiment vivre un peu plus confortablement de la céramique. Et on verra ensuite. Pour l'instant, je suis toujours en disponibilité de l'Éducation nationale. J'ai un grade et a priori la possibilité de revenir sur mon poste. J'étais enseignante. Non pas revenir sur mon poste, mais revenir dans l'institution.
2: Ouais. Dans la transmission, en tout
3: oui,
2: cas.
3: Oui, donc on pourrait penser à ça. Mais c'est vrai que, oui, pour tout le monde, hein, je pense, hein, pour tous les petits, ce n'est pas si facile.
2: Ces présences à la galerie Lavenel donc, auront lieu ces mercredis et samedis prochains jusqu'au 9 mai. Les horaires sont de quel ordre ?
3: Oui, donc à Lavenel, 10h midi, 16h, 19h. En fait, ce sont les jours de marché, mercredi et samedi. Voilà.
2: Et puis, pour un prochain temps, je vois aussi les 6 et 7 juin. Tu seras présente au marché de Girosens, c'est où ?
3: Girosens se trouve très près de Toulouse et c'est un marché qui est assez renommé. C'est un marché que j'attends avec hâte. Alors il y a d'autres marchés cet été, des marchés de potiers toujours, des marchés salons de potiers. Je ne les ai pas tous listés sur Instagram, mais voilà, je vais être pas mal sur les routes dans le Grand Sud-Est et parfois un peu plus loin même cet été.
2: Ces pièces pétries à la main opèrent en quelque sorte un rythme aussi, celui de ses doigts qui tournent autour de cette forme, par pression également. Est-ce que ça me fait penser un peu à ces cadrans d'heures, avec le marquage du temps par trait je ne sais pas s'il y a une considération à prendre sur le rythme.
3: Oui, moi je suis vraiment, vraiment sensible à la question du rythme. Bon, pas simplement parce que je suis musicienne, hein. Je pense que ça vient vraiment de quelque chose, moi, qui me parle. Et effectivement, quand je modèle, et notamment les petites pièces pincées, alors, le pinçage, ça consiste à partir d'une boule de terre que l'on va creuser avec le pouce et ensuite étirer par un geste constant, répétitif, rythmé, effectivement, jusqu'à obtenir une forme évidée, bol, gobelet, etc. Et effectivement, je me mets parfois dans un sentiment presque méditatif où le geste rythmé, répété, est guidé par lui seul. C'est-à-dire que moi, je suis un peu ailleurs, à la fois là et pas là. Ouais, il y a quelque chose de vraiment intéressant dans le rythme, mais aussi dans mes gestes de sculpture, dans les gestes où j'évite et là où j'enlève de la matière. Je ne fais pas simplement que l'étirer et la repousser, mais je l'enlève aussi. Il peut y avoir comme ça des rythmes soit très rapides, et ça, je suis intéressée par ce que ça donne à la surface, la rapidité, ou au contraire, très doux, très lent. Je crois que les personnes qui observent la surface de mes pièces voient ça, cette dimension rythmique du geste.
2: Cette formation rythmique de ces pièces, est-ce qu'elle s'appelle aussi une musique en toi, toi musicienne ? Est-ce que la musique a sa part dans la création ?
3: Alors justement, j'ai longtemps réfléchi au titre de cette exposition et je n'ai pas voulu finalement donner des termes définitifs à l'expo avant de voir toutes mes pièces rassemblées dans une salle. Et donc le titre de l'expo est arrivé assez tardivement. Et le mot de silence est ultra important pour moi, parce qu'en fait je travaille dans le silence absolu. J'ai besoin en fait d'un environnement hyper calme, concentré, où j'entends ma respiration. Et effectivement, moi qui suis musicienne, je ne peux pas travailler en musique, et je n'ai pas de musique non plus réellement en moi au moment où je travaille, au moment où je modèle mes pièces.
2: Effectivement, j'avais omis de titrer cette émission « Le silence rugueux des roches ». C'est la proposition donc, que l'on peut découvrir jusqu'au 9 mai à La Venelle, au 61 rue Camille Bufardel. Eh bien, Prisca, merci beaucoup de ton passage à Erdua pour nous parler de ton travail. Et puis, on peut toujours te visiter à l'atelier au 35 impasse de la Magnanerie, à Poney-Saint-Auban. Hein.
3: Oui.
2: Il y a possibilité de prendre contact avec toi, justement, à la Galerie La Venelle pour prendre rendez-vous. Il y a une page Instagram aussi, prisca.randriana. Et puis là, je pense qu'il y a un moyen de se contacter et de correspondre.
3: Merci beaucoup Yves pour cet échange très riche.
2: Et bonne fin de journée.
3: Merci.
2: Au revoir.

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2: Merci d'écouter RFI, les 9h à Paris, 8h à Brazzaville et 11h à Yerevan.
1: Andréane Mélard.
2: Et Julien Coquel-Rohem pour le journal.
3: Et à la une, un sommet aujourd'hui en Arménie. La communauté politique européenne se réunit à Yerevan en présence pour la première fois de Mark Carney, le premier ministre canadien, qui se rapproche de l'Europe pour mieux s'éloigner des États-Unis. On appelle notre envoyé spécial sur place dans un instant. L'actualité, c'est aussi l'avertissement de l'Iran. Alors que Donald Trump annonce une opération pour débloquer les navires coincés aux abords du détroit d'Ormuz, la marine américaine sera frappée si elle s'en approche, affirme Téhéran. On parle aussi dans ce journal de la guerre, de la communication entre les deux pays à grand renfort d'intelligence artificielle. C'est notre dossier de ce matin. Dans cette édition aussi, Jean-Luc Mélenchon, candidat à la présidentielle pour la 4e fois en France. Et puis du rodéo à dos de zébu, ça s'appelle la Zavka et c'est une tradition à Madagascar. Reportage sur la Grande Île à la fin de ce journal.
2: C'est un forum de discussion informel qui réunit deux fois par an les dirigeants de presque tous les pays européens.
3: Qu'ils soient membres ou non de l'Union européenne, et à l'exception de la Russie et de la Biélorussie, la communauté politique européenne, la CPE, se réunit aujourd'hui en Arménie, en présence notamment d'Emmanuel Macron, lui qui a lancé cette initiative en 2022. Bonjour Valérie Gasse.
4: Bonjour Julien.
3: En direct avec nous de Yerevan, où ce 8e sommet de la CPE sera notamment marqué par une première.
4: Oui, la première, c'est la présence du Premier ministre, vous l'annonciez, le Premier ministre canadien Mark Carney, un représentant du continent américain chez les Européens, tout un symbole au moment où Donald Trump fait encore et toujours plus peser de menaces sur l'Europe en promettant notamment de nouvelles sanctions douanières et de retirer ses troupes d'Allemagne. La présence de Mark Carney, c'est donc d'abord un message au président américain, un signal transatlantique selon l'Élysée, la marque d'une affinité entre le Canada et l'Europe sur les enjeux de compétitivité, de sécurité et sur le soutien à l'Ukraine dont il sera bien sûr question aujourd'hui. Volodymyr Zelensky est présent à Erevan. Dès son arrivée au sommet, Emmanuel Macron a d'ailleurs commenté la dernière annonce de Donald Trump sur le lancement d'une opération pour débloquer les navires dans le détroit d'Ormuz et a fait part de ses interrogations en déclarant « Je ne sais pas quelle est cette initiative » et en pointant les évolutions de la position américaine depuis l'annonce d'un cessez-le-feu et le blocus de l'Iran. Emmanuel Macron qui a redit qu'il n'était pas question de participer à une opération de vive force dans un cadre qui n'est pas clair et a appelé à la réouverture du détroit d'Ormuz concertée entre les États-Unis et l'Iran.
3: Valérie Gasse à Yerevan pour RFI, merci beaucoup, on suit avec vous ce sommet de la communauté politique européenne en Arménie aujourd'hui et on évoquait cette annonce de Donald Trump d'une nouvelle opération américaine dès aujourd'hui pour débloquer les navires aux abords du détroit d'Ormuz. L'Iran a rapidement répondu hier soir en prévenant que toute intervention américaine dans le détroit serait considérée comme une violation du cessez-le-feu. Téhéran ajoute ce matin que l'armée américaine sera attaquée si elle s'approche du détroit, alors qu'un navire a été touché ce dimanche par des projectiles inconnus au large des Émirats Arabes Unis. Situation toujours tendue, malgré le changement de ton de Donald Trump, qui a évoqué hier des discussions très positives avec Téhéran. La diplomatie iranienne a confirmé dans la foulée avoir reçu une réponse américaine à son plan en 14 points.
2: Et si le cessez-le-feu tient encore pour l'instant sur le terrain, l'Iran et les États-Unis continuent de se mener une autre guerre.
3: Celle de la communication, et c'est notre dossier de ce matin. Bonjour Noé Pignède.
5: Bonjour.
3: On voit depuis le début de la guerre fleurir sur les réseaux des clips de propagande relayés aussi bien par la Maison-Blanche que par des comptes pro-iraniens. Ils sont souvent générés par intelligence artificielle. Et Noé, on appelle ça la slopaganda.
5: Oui, c'est la contraction de l'anglais slop et propaganda. Les slops, littéralement de la bouillie, désignent ces vidéos qui inondent nos réseaux sociaux, des images virales, du contenu jetable, sans réel intérêt, massivement partagé. Et au service ici de la propagande d'État, côté iranien comme américain. À Washington, la production est signée de White House, la Maison Blanche.
6: You can't conceive of what I'm capable of!
7: Finishing this fight.
6: Yeah.
5: À l'image de celle-ci, des extraits de productions hollywoodiennes avec des stars prêtes à en découdre, entrecoupées de bombardements en Iran. Des images utilisées sans le consentement des acteurs. Résultat, choc, indignation et buzz.
3: Côté iranien, Noé, on peut parler d'une production plus artisanale.
5: Au départ, en tout cas, oui. Écoutez ce trentenaire américano-israélien américano-iranien, installé à Hawaï. Il se lance dans la production de ses vidéos avec des bombardements américains sur une école. Au premier jour de la guerre, 120 enfants tués. Selon le dernier bilan officiel, il est interrogé depuis Téhéran par notre correspondant Siavash Ghazi.
6: Après les attaques terroristes sur l'école Minab et la mort de notre leader Khamenei, j'étais vraiment bouleversé et très en colère. Je ne pouvais pas rester là à regarder sans rien faire. En tant que père, je n'arrêtais pas de penser au moment où mes enfants, quand ils seraient grands, me demanderaient « Papa, qu'est-ce que tu as fait quand tout ça est arrivé ?» Je voulais pouvoir les regarder dans les yeux et leur donner une vraie réponse. C'est à ce moment-là que l'idée m'est venue.
5: Dans la vie, Marty Emmat est infirmier pédiatrique, mais en ligne, il poste au moins une vidéo par jour. Dans l'un de ses derniers tubes, un personnage en Lego, vous savez, les Lego, ce sont ces jeux en briques, en plastique. Son personnage de Lego, donc, est coiffé d'une couronne.
3: Narcissist King, le roi narcissique, c'est le titre du morceau qu'on entend, Noé.
5: Oui, Julien, et narcissique, figurez-vous que ici, ça s'écrit T-R-U-M-P, Trump, selon le rappeur. Sa voix, comme les images, sont générées par l'intelligence artificielle. Tu parles comme un gros dur, mais t'es pas foutu d'obtenir un accord, se moque-t-il. Allez, on en écoute une dernière. Alors ici, pas de parole, c'est le compte pro-iranien Explosive Media qui publie, toujours en Lego, des avions israéliens qui rasent Beyrouth, des enfants morts et Benjamin Netanyahou qui boit leur sang. La BBC a interviewé l'un des créateurs, il reconnaît que le gouvernement iranien fait partie de ses clients.
3: Mais Noé, la propagande de guerre, ça n'a rien de très nouveau?
5: Non, mais c'est la première fois que l'intelligence artificielle est utilisée à cette échelle. Des images ludiques, parfois enfantines, qui rendraient la guerre presque amusante, mais qui déshumanisent surtout les victimes, parce que derrière ces vidéo, il y a des morts qui, eux, n'ont rien de virtuel.
3: Noé Pignède, la guerre de la communication Iran-États-Unis à grand renfort d'IA. Merci beaucoup pour notre dossier du jour. Et des morts bien réels, il y en a notamment au Liban, un mort et huit blessés dans des frappes israéliennes. Et alors que l'armée israélienne avait appelé hier à l'évacuation de plusieurs villages au-delà de la zone qu'elle contrôle dans le sud du pays, quatre blessés d'hier sont des secouristes touchés par une frappe à côté d'un centre du Comité islamique de la santé affilié au Hezbollah. Le ministre de la Culture, Hassan Salamé, dénonce ce matin des crimes de guerre. Il était notre invité tout à l'heure dans RFI Matin et c'est à réécouter sur RFI.fr.
2: RFI 9h07 à Paris, en France, et de 4 pour Jean-Luc Mélenchon.
3: Le leader de la France insoumise se lance dans la course à l'Élysée pour la quatrième fois après s'être arrivé troisième au premier tour en 2022 avec près de 22% des voix. Jean-Luc Mélenchon a officialisé sa candidature hier soir à la télévision à moins d'un an de l'élection présidentielle. Pas de surprise, Victorien Villaume, même s'il a laissé un temps planer le doute.
7: Le 10 avril 2022, le soir de la défaite au second tour de la présidentielle, le leader insoumis avait eu ces mots.
8: Eh bien, on n'y est encore pas arrivé, faites mieux. Merci.
7: Mais de fait, Jean-Luc Mélenchon est resté la figure tutélaire de LFI, pas présent à l'Assemblée, mais très actif sur ses réseaux, son blog, dans les meetings. Je n'ai pas changé d'avis, c'est le contexte et l'urgence qui expliquent cette quatrième candidature, justifie le responsable politique de 74 ans.
9: Nous sommes menacés d'une guerre. Nous sommes menacés par un changement spectaculaire du climat. Face à tout ça, pour pas simplement se contenter de réagir, mais dans chaque crise, pour tenir bon, eh bien, ça ne s'improvise pas.
7: Durant ce court entretien, Jean-Luc Mélenchon décline des marqueurs de LFI, critique d'Israël et des États-Unis, critique de la police, défense du concept de Nouvelle France. Il moque aussi la multiplication des candidatures à gauche, dans le bloc central et à droite.
9: C'est la confusion, c'est irresponsable. Nous, c'est carré. Il y a un programme, un seul candidat.
7: Et alors qu'à un an de l'échéance, les sondages de second tour le montrent en position peu flatteuse, Jean-Luc Mélenchon affirme pouvoir battre à plate couture le RN, pourtant bien plus confortablement installé dans les enquêtes d'opinion.
3: Victorien Villaume et Jean-Luc Mélenchon qui a qualifié hier soir le Rassemblement National d'adversaire principal pour sa campagne.
2: L'extrême droite à la manœuvre en Suède depuis 2022, elle qui soutient le gouvernement de droite et qui a fait sérieusement infléchir la politique du pays.
3: Elle se vante notamment d'avoir d'avoir augmenté d'au moins 60% les renvois de migrants. Et à quelques mois des élections législatives, le durcissement de la politique migratoire franchit un nouveau cap en Suède. Il sera désormais plus difficile d'obtenir la nationalité suédoise. Le Parlement a adopté de nouvelles règles qui entrent en vigueur le 6 juin prochain et qui s'appliqueront rétroactivement. Même ceux qui avaient déjà déposé un dossier conforme pourraient être concernés. C'est une première en Europe. 100 000 personnes en attente d'un passeport, plongées aujourd'hui dans la colère et l'incompréhension. Ottilia Ferrer a rencontré l'une d'elles à Stockholm pour RFI. Ça fait déjà...
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Et bonjour à toutes et à tous. Enchanté de vous retrouver pour partager l'actualité musicale avec ce Corde Sensible 99, présenté sous forme de playlist comme d'habitude. D'abord, direction la Guinée avec Karima Gomez et ce disque enregistré en direct et chanté en criole guinéen, Quantigas de Di Liberdadi, et le titre de l'album est Sintindo, cette chanson. Puis la franco-brésilienne Gilda, Camille Constantin da Silva, petite fille de Jean Constantin. De son album Gilda, paru en mars, voici Like a Child. GJ est un duo phénoménal, la voix de G est unique, accompagnée de J, multi-instrumentiste, et de leur album Who Have I Become, voici My Baby. Charlie Wood est né et a été élevé à Memphis. Il a été claviériste pour le grand Albert King, a créé son propre trio, auteur, compositeur, et s'est installé au Royaume-Uni. Son dernier album, Your Love Is My Home, superbe dans sa totalité, et voici Love Cannot Love Alone. Christina Plouard et l'arpeggiata entreprennent un incroyable voyage sonore, la Torre del Oro, aujourd'hui Gayabo Zarandeao. Et Diana Reeves est en concert exceptionnel avec le Jazz Chamber Ensemble de Billy Childs, More Than Me. Et toujours sous le charme d'Anastasia en live à Glasshouse, Satisfy Me. Yann Arbeck Quartet aussi, c'est magique. Conversation ne peut pas mieux dire. Et c'est le titre de l'album, Out of the Blue, ce titre. Entrons ensuite dans l'univers du trio Reverso. Ryan Keberle, trombone, Frank Vost, piano, et Vincent Courtois au violoncelle, pour un jazz de chambre autour de Satie et de l'album Between Two Silences. Très beau titre, ce très beau titre, Désespoir agréable. Une réédition spéciale 30e anniversaire, Jimmy Somerville live at Blue Note Open Air Vivi Bellinzona, avec un sublime I Need Necessary So et aussi Small Town Boy. Révélation Soul, Marie Sarah est franco-camerounaise et sort son premier album On My Way, 13 chansons habitées et portées par sa voix incroyable. Dans le dernier album de James Blake, Trying Times, il y a une expérience formidable. Il a emprunté le sample du You Want It Darker de Leonard Cohen. Et donc on va passer les deux titres, d'abord James Blake, Death of Love, puis ensuite Leonard Cohen, You Want It Darker. Un autre titre du live at Glass House d'Anastasia, Unrest, et on terminera avec James Blake, Didn't Come to Argue. Et d'abord, direction la Guinée, Karima Gomez pour Sintindo.

Le dimanche, il n'y a pas grand-chose à faire pour tuer le temps. Des jeunes, des moins jeunes, des plus vieux ont de la chance. La nature, en effet, a disposé tout autour des dizaines de plages, les unes plus belles que les autres. Et maintenant, nous sommes vraiment dans le vif du sujet.

Il y a donc ceux qui font du surf, ceux qui courent, ceux qui se baignent, ceux qui prennent des bains de soleil, comme sur toutes les plages du monde, et les autres.

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2: Merci d'écouter Radio France Internationale. Il est midi à Paris, 10h temps universel.
3: Simon Marseille.
2: À la une de l'actualité, cette opération de la marine américaine dans le détroit d'Ormuz. À quoi joue précisément Donald Trump qui prétend vouloir escorter des navires non liés à la guerre? Opération qui interroge le président français, vous l'entendrez. L'Inde peut être à quelques heures de vivre un petit séisme politique. Le parti du Premier ministre Narendra Modi semble bien parti pour déboulonner ses adversaires au pouvoir depuis 15 ans au Bengale occidental. Et puis, oui, le Tour de France de cyclisme, c'est dans 2 mois, mais vous pouvez d'ores et déjà acheté les pop-corn. Le prodige français Paul Sexas sera bien sur la ligne de départ. Le favori Tadej Pogacar a du souci à se faire. L'armée américaine sera attaquée si elle s'approche du détroit d'Ormuz. L'avertissement du commandement militaire iranien alors que les États-Unis ont annoncé une opération pour débloquer cette voie maritime stratégique. L'idée est notamment d'escorter des navires n'ayant rien à voir avec le conflit qui oppose les États-Unis et l'Iran. Opération humanitaire selon le mot employé par Donald Trump. Opération pas claire d'après le président français Emmanuel Macron.
4: Je ne sais pas quelle est cette initiative. Nous, nous poussions, dès que le cessez-le-feu a été déclaré, pour faire 2 choses. J'avais eu le président Trump et le président Pezeshkian. Le cessez-le-feu devait inclure le Liban et le cessez-le-feu devait permettre la réouverture d'Ormuz. Le vendredi, nous avons tenu cette mission ad hoc qui a rassemblé de nombreux États et gouvernements, une cinquantaine, de tous les continents d'ailleurs, ce qui était une très bonne chose. Le même jour, les États-Unis ont annoncé faire un blocus. Aujourd'hui, je regarde la situation, si les États-Unis veulent réouvrir, sont prêts à réouvrir Ormuz, c'est très bien. C'est ce qu'on demande depuis le début. Mais nous, on ne va pas participer à quelque opération de vive force que ce soit dans un cadre, pour ma part, qui ne me semble pas clair. Donc nous, nous avons bâti une mission ad hoc avec, sur laquelle nous travaillons. La planification militaire s'est faite à Londres. Mais nous souhaitons qu'il y ait surtout une réouverture concertée entre l'Iran et les États-Unis. C'est la seule solution qui permette durablement de rouvrir le détroit d'Ormuz, de permettre la libre navigation et de le faire sans restriction et sans péage.
2: Et le président français Emmanuel Macron au micro de Valérie Gasse. Sur le plan diplomatique, les discussions restent toujours au point mort. Téhéran appelle ces dernières heures Washington à abandonner leurs demandes excessives. Était-ce à cette situation électrique au Moyen-Orient à laquelle Marc Carney faisait référence ces dernières heures? Le premier ministre canadien assure que son pays et l'Europe ne sont pas condamnés à subir un ordre mondial brutal. Le chef du gouvernement canadien est l'invité du 8e sommet de la communauté politique européenne qui se tient à Yerevan en Arménie. Une cinquantaine de dirigeants sont attendus dans le pays jusqu'à demain mardi. En Ukraine, 4 civils sont morts dans une frappe de missile russe en plein jour. Il a frappé la ville de Merefa dans l'est du pays. Et dans la nuit de dimanche à lundi, un drone piloté par Kiev avait visé un immeuble résidentiel à Moscou. C'est le maire de la capitale qui l'indique. Une attaque qui survient à quelques jours seulement des célébrations de la victoire contre l'Allemagne nazie. En Centrafrique, rentrée parlementaire aujourd'hui. Une session extraordinaire de l'Assemblée nationale débute, mais l'hémicycle n'est que partiellement rempli, car les résultats du second tour des élections générales n'ont pas encore été dévoilés dans plusieurs circonscriptions. Le parti au pouvoir détient une cinquantaine de sièges. L'opposition avait fait le choix de boycotter les élections législatives. Direction l'Inde, à présent, où le dépouillement des urnes se poursuit. 5 États et territoires vont découvrir le nouveau visage de leur assemblée locale. À ce stade, on sait que le BJP, le parti du Premier ministre Narendra Modi, réalise une percée historique, victoire surprise au Bengale occidental probablement, Abdoulaye Rally, où la formation politique au pouvoir déboulonne la dame de fer Mamta Banerjee.
5: Selon les résultats encore partiels qui tombent depuis 8h ce matin, les tendances indiquent une percée majeure du BJP de Narendra Modi. La surprise est venue du Bengale occidental où après 15 ans de règne, la dame de fer Mamta Banerjee subit une défaite historique au profit du BJP. C'est en verrou symbolique qui saute. Cet État était l'un des derniers bastions de résistance à l'idéologie nationaliste hindoue du pouvoir central. Le BJP progresse également dans 4 régions où les élections ont eu lieu. Cependant, le sud de l'Inde résiste encore. Les électeurs boudent le parti de la majorité au Kerala et au Tamil Nadu. Fait majeur aussi de ces scrutins, au Tamil Nadu, l'élection est marquée par l'ascension fulgurante d'un acteur de cinéma. Il s'appelle Vijay et il bouscule l'ordre politique établi. L'heure est donc au triomphe pour les partisans du gouvernement de Modi. Ils se préparent à fêter cette victoire ce soir. Abdullah Irali, New Delhi, RFI.
2: Bon courage. Et comment un attentat antisémite a-t-il pu se produire sur une célèbre plage de Sydney? La commission d'enquête lance ses audiences publiques ce lundi à propos de ce drame qui a endeuillé l'Australie. C'était il y a près de 5 mois, rappelez-vous, 15 personnes avaient été tuées lors d'une fête juive. Un père et son fils avaient ouvert le feu sur la foule. Des membres de la communauté juive témoigneront de leur expérience de l'antisémitisme. Dans moins de 24 heures, les Français pourront se plonger dans un épais dossier de 400 pages qui sera beaucoup, beaucoup commenté. C'est le rapport de la Commission parlementaire sur l'audiovisuel public, un texte pour sauver la radio et la télévision publique, d'après son rapporteur. Au contraire, pour ses détracteurs, la gauche et le bloc central, il vise à les détruire. Dernier rebondissement dans ce dossier, une plainte pour prise illégale d'intérêt et trafic d'influence a été déposée ce week-end par une association anti-corruption. Bonjour Laura Martin.
3: Bonjour.
2: Dans son viseur, le député Charles Lalonde, au cœur des travaux parlementaires, et le groupe de presse Lagardère News.
3: Oui, dans sa plainte assez anticorruption, estime que Charles Lalonde a influencé les débats de la commission d'enquête en posant des questions suggérées par la direction de Lagardère News, dont la famille Bolloré est le premier actionnaire. Cette plainte fait suite en fait à une récente enquête du Monde. Le quotidien avait révélé que la direction des affaires institutionnelles de Lagardère News avait envoyé des listes de questions à plusieurs députés, dont Charles Lalonde, pour qu'il les pose aux personnes auditionnées. Le député n'a pas répondu à nos sollicitations, pas plus que Lagardère News, mais il a indiqué à l'AFP qu'il avait bien été destinataire de ces questions, mais qu'il ne les avait pas utilisées. C'est vieux comme l'Assemblée nationale, quand on est député, de recevoir des contributions sur sa boîte publique, a-t-il expliqué, tout en insistant sans être tenu à l'indépendance la plus stricte durant les débats. Assez Corruption considère au contraire que son comportement contredit cette thèse. Sa posture lors des auditions, marquée par une hostilité systématique envers l'audiovisuel public, est identique à celle suggérée par le groupe Bolloré dans ses listes. Jérôme Carsenti, qui est l'avocat de l'association, nous précise qu'il apparaît plausible que Lagardère News ait proposé à M. Lalonde de lui assurer une importante place médiatique pour propulser sa carrière politique, tandis que l'objectif du groupe média privé aurait été de discréditer son principal concurrent, soit le service public.
2: Laura Martel du service France d'RFI, merci beaucoup. Cette alerte, ces dernières heures de l'Agence internationale de l'énergie. Les émissions de méthane restent à des niveaux très élevés dans les énergies fossiles. L'AIE estime que récupérer ces rejets pourrait permettre de fournir le double du gaz qui transite chaque année par le détroit d'Ormuz. Rappelons que le méthane est responsable d'environ 30% de la hausse de la température moyenne mondiale. Le vainqueur du prochain Tour de France sera-t-il français? Le pays a des raisons d'espérer. Christophe Diremzian, car le prodige de 19 ans, Paul Sexas, vient d'annoncer dans une vidéo sur les réseaux sociaux qu'il sera bien sur la ligne de départ dans 2 mois tout pile.
6: Je suis quand même venu pour vous annoncer quelque chose de particulier. En juillet prochain, j'aurai quand même une course.
7: Laisse-nous deviner, Tour de France.
8: Ouais. Elle n'aura pas cherché longtemps, la grand-mère de Paul Sexas. Oui, son petit-fils sera bien sur la grande boucle et passera en juillet en Haute-Savoie, où le prodige de 19 ans est venu annoncer à ses grands-parents ce que la France entière du cyclisme espérait. Un rêve d'enfant, explique le phénomène, confiant dans sa capacité à jouer un vrai rôle sur ce tour. Et il y a de quoi être optimiste au vu des résultats exceptionnels de sa première partie de saison. Une victoire finale sur le Tour du Pays Basque, couronnée de 3 victoires d'étape, la classique La Flèche Wallonne, remportée haut la main, et surtout l'impression que l'impérial Tadej Pogacar a désormais trouvé à qui parler sur les grosses difficultés d'une course. Deuxième derrière le Slovène lors des Strade Bianche début mars, encore dauphin après lui avoir tenu tête dans la côte de la Redoute sur Liège-Bastogne-Liège, Sexas impressionne, grimpeur, rouleur de contre-la-montre, le Lyonnais a déjà la panoplie des plus grands, le voir sur le Tour va faire de lui le plus jeune coureur depuis 1937 à s'aligner sur la plus grande épreuve cycliste du monde, mais également générer une énorme attente. Rendez-vous le 4 juillet à Barcelone pour sa voir s'il s'est aussi résister à la pression.
2: Christophe Diremzian, le 4 juillet, c'est dans deux mois tout pile, deux petits mois, avec notamment deux passages par le mythique col de l'Alpe d'Huez. Un mot de football pour terminer, on connaît déjà le nom du champion d'Italie. L'Inter Milan remporte le 21e titre de son histoire. C'est le troisième en 6 ans. À 3 journées du terme de la saison, le club compte 12 points d'avance en tête du classement après une victoire hier dimanche 2-0. C'était face à Parme. Tout de suite, c'est 8 milliards de voisins avec vous, Laurence Garcia.
9: Merci beaucoup, Simon Marseille. Et à tout à l'heure pour le prochain rendez-vous à 13h, heure de Paris, sur RFI.
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0: 2 heures de l'après-midi.
1: Il est 14 heures.
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Il est 16h.

0: 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Les 17h à Paris, 15h en temps universel et à Bamako. Le journal vous est présenté par Simon Marseille. Bonjour Simon.
1: Bonjour Caroline et bonjour à tous. À la une de ce journal, un navire sud-coréen en flammes dans le détroit d'Ormuz après une explosion. Annonce de Séoul qui ne déplore aucune victime à ce stade. Dans une poignée de minutes, vous comprendrez pourquoi le Canada multiplie les appels du pied à l'Union européenne. Son premier ministre est invité au sommet des dirigeants européens en Arménie. Les Canaries envisageaient pour débarquer les 150 passagers du bateau de croisière soupçonné d'être un cluster de l'antivirus. Enfin, en France, la quatrième sera-t-elle la bonne? Ou est-ce la candidature de trop pour Jean-Luc Mélenchon, officiellement investi dans la course à la présidentielle? Nous verrons ce qu'en pense la gauche. Un navire sud-coréen en feu après une explosion dans le détroit d'Ormuz. Annonce du gouvernement sud-coréen qui ne signale aucune victime à bord. La marine iranienne a lancé des tirs de missiles en guise d'avertissement ces dernières heures d'après la télévision d'État. Avertissement contre la marine américaine qui assure avoir envoyé des navires pour escorter des bateaux commerciaux vers la sortie de ce point de passage stratégique. Voilà ce qui se passe sur le terrain. Mais vous le savez, ce conflit se joue aussi ailleurs sur Internet et à coup de vidéos de propagande boostées par l'intelligence artificielle. Côté iranien, on met en scène des Lego, ces petits jouets en plastique. Noé Pignette, cette guerre des images, c'est de la slopaganda.
2: C'est la contraction de l'anglais slop et propaganda. Les slops, littéralement de la bouillie, désignent ces vidéos virales sans réel intérêt, au service ici de la propagande d'État de Washington comme Téhéran. L'un des derniers tubes, c'est Hormuz Tax. Le blocus du Détroit fait perdre quelques millions par jour à l'Iran, mais le monde perd 10 fois plus, scande cette voix générée par l'intelligence artificielle. L'auteur s'appelle Mahdi Emat, américano-iranien. Il se lance dans la production de ses vidéos après des bombardements américains sur une école au premier jour de la guerre. 120 enfants tués, selon le dernier bilan officiel. Il est interrogé depuis Téhéran par notre correspondant Siavash Ghazi.
3: Après les attaques terroristes sur l'école Minab et la mort de notre leader Khamenei, j'étais vraiment bouleversé et très en colère. Je ne pouvais pas rester là à regarder sans rien faire. En tant que père, je n'arrêtais pas de penser au moment où mes enfants, quand ils seraient grands, me demanderaient « Papa, qu'est-ce que tu as fait quand tout ça est arrivé ?» Je voulais pouvoir les regarder dans les yeux et leur donner une vraie réponse. C'est à ce moment-là que l'idée m'est venue.
2: Des images enfantines qui rendraient la guerre presque amusante, mais derrière ces vidéos parodiques, il y a des milliers de morts qui, eux, n'ont rien de virtuel.
1: Explication signée Noé Pignède. À l'instant, le Hezbollah pro-iranien fait état de combat avec l'armée israélienne dans le sud du Liban. L'armée de l'État hébreu, par ailleurs épinglée par une ONG israélienne, Adala, dénonce des maltraitances psychologiques et des mauvais traitements contre un détenu espagnol et un autre brésilien. Il s'agit de deux activistes qui étaient à bord d'une flottille en direction de Gaza. Où débarquait le navire qui contient potentiellement un foyer d'infection d'antivirus? Les Canaries sont envisagées comme porte d'entrée pour ce bateau de croisière avec à l'intérieur 149 personnes, 23 nationalités. Des mesures d'isolement et une surveillance médicale sont assurées à bord selon l'opérateur, car cette maladie peut provoquer un syndrome respiratoire aigu. L'Organisation mondiale de la santé a fait état dimanche de 3 morts liées à ce possible foyer d'infection. Le pape Léon XIV recevra le secrétaire d'État américain Marco Rubio jeudi prochain, annonce du Vatican quelques semaines après les vives critiques du président Donald Trump contre le souverain pontife. Le premier ministre canadien assure que son pays et l'Europe ne sont pas condamnés à subir un ordre mondial brutal. Marc Carney est invité au 8e sommet de la communauté politique européenne qui se tient à Yerevan en Arménie. C'est la première fois qu'un dirigeant non européen s'y rend. Bien sûr, au sommet de la communauté politique européenne, je précise, Nafi Alibert, c'est le symbole qu'Ottawa prend de plus en plus ses distances avec Washington.
4: Un premier ministre canadien invité à un sommet normalement réservé aux dirigeants européens. La scène pourrait avoir des airs d'anomalie géographique. Elle traduit pourtant un rapprochement si marqué entre Ottawa et Bruxelles que le quart des Canadiens appuie désormais l'idée que leur pays devienne le 28e membre de l'Union européenne. Mais la ministre des Affaires étrangères, Anita Annan, a tempéré ses spéculations.
5: Ça, ce n'est pas l'objectif pour nous.
4: Comme elle l'a rappelé la semaine dernière, il n'est pas question d'adhésion.
5: C'est une question question pour nous. Comment est-ce que nous pouvons diversifier notre économie? Comment est-ce que nous pouvons bâtir nos chaînes d'approvisionnement? Comment est-ce que nous pouvons servir l'économie domestique, y compris la protection, la sécurité de notre pays?
4: Des priorités qui seront justement au cœur des discussions en Arménie, à l'heure où Ottawa élargit ses appuis face à Washington. Preuve de ce virage, le premier ministre canadien Mark Carney a sillonné 11 pays européens en un an. Il y a signé des accords stratégiques sur l'énergie, la défense ou encore les minéraux critiques. Autant de dossiers où l'Europe s'impose désormais comme un contrepoids à l'imprévisibilité américaine. Nafia Liber, Montréal, RFI.
1: Il était le plus célèbre des prisonniers politiques polonais en Biélorussie. Le journaliste binational polonais et biélorusse Andrzej Poczobut a été libéré après 5 ans derrière les barreaux. Il a même été décoré ce dimanche. Certains y voient une timide main tendue de Minsk à l'Occident. Les précisions à Varsovie d'Adrien Sarlat.
6: À peine libéré, le journaliste dissident s'est vu remettre hier la plus haute distinction en Pologne, sorte d'équivalent de la Légion d'honneur.
7: Monsieur Andrzej Poczobut est décoré de l'ordre de l'Aigle blanc.
6: Mardi, le Premier ministre Donald Tusk est lui-même allé l'accueillir à la frontière lors de sa libération. Durant ses 5 ans de captivité, Andrzej Poczobut était devenu le symbole de la Pologne dans les prisons de Loukachenko. Emprisonné pour avoir glorifié les résistants polonais anti-soviétiques, il refuse aujourd'hui le statut de héros.
8: Je ne suis qu'un homme ordinaire, vivant une époque indécente et qui essaie d'avoir un comportement décent. Voilà tout.
6: Exigé par la Pologne depuis des années, sa libération s'inscrit dans une dynamique d'apaisement entre Minsk et l'Occident ces derniers mois. Un rapprochement à l'initiative de la Maison-Blanche et que le ministre des Affaires étrangères, Radosław Sikorski, salue.
9: Cette libération n'aurait pas été possible sans le président Donald Trump. Ses décisions, son envoyé spécial et toute l'équipe du département d'État. Je tiens à remercier sincèrement tous ceux qui ont participé à cette opération.
6: Depuis septembre, les discussions américano-biélorusses ont permis la libération de 425 prisonniers politiques. Près d'un millier seraient encore dans les geôles de la dernière dictature d'Europe. Adrien Sarlat, Varsovie. RFI.
1: En France, à moins d'un an de l'élection présidentielle, les concurrents sur la ligne de départ se précisent. Jean-Luc Mélenchon a annoncé hier soir se lancer dans la course au palais présidentiel. 4e fois que le leader du mouvement de gauche, la France Insoumise, se présente. Bon, l'annonce n'est pas une surprise, Victorien Villaume. Pour autant, elle fait beaucoup réagir.
10: Dès l'annonce, les lieutenants insoumis de Jean-Luc Mélenchon sont venus sur les plateaux pour dire tout le bien qu'ils pensent de cette 4e candidature, présentée comme une évidence par le député Thomas Porte.
11: C'est surtout la seule candidature qui aujourd'hui est capable de gagner à gauche. Et c'est pas une candidature d'un homme seul, c'est une candidature avec une équipe. Je suis très heureux de rentrer en campagne aux côtés de Jean-Luc Mélenchon.
10: Regard évidemment beaucoup plus critique au PS où le débat bat son plein, au contraire en interne, pour savoir qui représentera le parti en 2027. C'est la candidature de trop et c'était déjà celle de trop en 2022, dénonce le porte-parole Arthur Delaporte.
12: C'est une candidature profondément irresponsable parce qu'on sait très bien que Jean-Luc Mélenchon est la personne qui est la plus répulsive aux yeux des électeurs qui ne sont pas insoumis.
10: Le suspense autour de Jean-Luc Mélenchon était insoutenable, ironise de son côté l'eurodéputée du camp présidentiel Nathalie Loiseau.
13: Est-ce qu'on a besoin d'un tribun qui parfois flirte avec des relents d'antisémitisme extrêmement nauséabonds, qui pousse au communautarisme?
10: Enfin, la candidature de Jean-Luc Mélenchon regardée avec condescendance par le Rassemblement National. Au lieu de fanfaronner, il ferait mieux de regarder le dernier sondage sorti, se délecte un député du parti à la flamme.
1: Et les précisions de Victorien Villaume. À qui appartiennent ces œuvres? C'est le nom de la nouvelle salle du musée d'Orsay à Paris, un espace d'exposition consacré aux œuvres spoliées par les nazis et retrouvées en Allemagne à l'issue de la Deuxième Guerre mondiale. Sur les murs, des tableaux de célèbres peintres comme Renoir cohabitent avec des artistes méconnus. L'objectif est de transmettre la mémoire de cette période. Le prochain vainqueur du Tour de France pourrait bien être français. Pourquoi pas? Le pays a des raisons d'espérer puisque Paul Sexas, le jeune prodige de 19 ans, vient d'annoncer qu'il sera sur la ligne de départ de la Grande Boucle en juillet prochain. Vous êtes bien sur RFI, merci de nous écouter. La suite des programmes, ce sera avec Chantal Leroux dans un instant pour le Pont des Arts.
14: Merci beaucoup, c'était le journal de Simon Marseille.
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0: Les cueilleurs de son. Les sons du quotidien révèlent les géographies, les reliefs, les architectures, les météos, les occupations végétales, animales, humaines, les densités et les respirations des territoires. Les cueilleurs de sons entraînent leur attention à ces ambiances et détails sonores, les choisissent et les enregistrent. Je me forme cette récolte pour dessiner un portrait sonore des lieux choisis, aujourd'hui. Dans cet épisode, qui fait partie de la série Village en son, nous sommes à Minglon dans la Drôme, et nous allons écouter la cueillette des élèves de la classe d'Isabelle Chafois, assistée d'Ophélie Sinel.
1: Je connais.

0: T'as sonné.
1: On range la classe.

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0: Salut. Oh, c'est joli.
1: Vous prenez des sons du village?
2: Voilà.
1: Oh, c'est génial. Bonjour. Bonjour.
0: Vous venez faire quoi ici au bar à boc?
3: Eh bien, alors je viens boire un café et puis aussi rencontrer les gens qui viennent aussi boire un café, les gens du village.

0: Au fil du temps, les sons changent et parfois disparaissent. Les anciens du village nous les racontent et nous tentons de les recréer avec des bruitages faits maison. Ici à Minglon, Martine, Anne-Marie, Nicole et Henri se souviennent.
1: Minglon, les sons d'avant.
2: Quelque chose dont je me souviens assez bien, c'était le bruit des beilles. Une beille, c'est un gros troupeau de brebis qui transhumait, qui venait de très loin du sud de la France, pour aller dans nos pâturages du coin. Et il y avait des cloches, ça faisait doum, doum, doum, doum, doum, doum. À votre âge, on se couchait sur la route pour écouter le bruit de ces troupeaux qui arrivaient, parce qu'il y avait beaucoup, beaucoup de... On parlait de 2000 ou 3000 bêtes. Alors, il y avait des ânes, il y avait des chevaux, il y avait des mulets, il y avait... Voilà. Et tout ça, ça faisait un bruit très particulier. Puis le bruit des tracteurs était très particulier aujourd'hui. Vous êtes habitué à avoir des tracteurs partout, c'est normal. Moi, je devais avoir une dizaine d'années, ou oui, c'est ça, quand on a vu les premiers tracteurs arriver à Minglon. Les années 1940, de 50.
3: Mais puis c'était les plus argentés, ceux qui avaient plus d'argent, qui avaient le tracteur.
2: Et à l'époque, tout le monde allait voir le gros tracteur qui venait, qui labourait les champs. Parce que précédemment, il n'y avait pas de tracteur, il y avait des chevaux. Et on attelait la charrue aux chevaux et ça tirait, ça labourait. Voilà.
3: Ce qui devait faire du bruit, c'était les tombereaux.
2: Oui, le bruit des tombereaux.
3: Parce que le tombereau, c'était des grandes roues. Avec du fer quand même. Alors à Minglon, en 1944, il y avait un maréchal Ferrand. Alors il était juste en face dans la maison Bognot, là, la grande maison, avec les volets verts.
4: Est-ce que quelqu'un sait ce que c'est qu'un maréchal ferrant ?
5: Mettre des fers sur les sabots.
4: Oui, ouais, voilà. C'est ça.
5: Non, mais ça fait pas mal, c'est juste sur ton ongle.
2: Il fallait faire chauffer le... mettre la bonne pointure, il fallait tordre le fer pour que ça aille sur le pied du cheval. Et c'est pour ça que pour le tordre, il le faisait chauffer à rougir, et puis il fallait taper dessus, le serrer, l'ouvrir, donc sans doute. Et après, il fallait mettre des clous.
3: Il y avait un forgeron, qui était donc à côté du maréchal Ferrand. Après, il y avait deux bars à Minglon. Un donc dans la maison là, et un autre juste à la montée là, qui faisait restaurant. Et celle qui tenait le bar-restaurant, qui faisait épicerie. Et la poste, avec un postier qui était là toute la journée. Il y avait un maçon, qui était juste à côté de la grande maison. Là. Il y avait un menuisier, qui avait sa menuiserie par là en bas. Et après, cette menuiserie a été mise beaucoup plus haut.
6: Chez Eliane,
3: là.
6: C'était le grand-père, le grand-père d'Eliane. Il était ébéniste, le pépé.
3: Ah oui, c'était Maillefaux.
6: Oui, c'était le grand-père Maillefaux. Et il a fait presque tous les meubles du village.
2: Ton arrière-grand-père.
3: Il y avait une station d'essence.
5: Ah, où ça ?
3: En face du bassin, elle était exactement.
2: Charlot.
3: Elle a fermé il n'y a pas si longtemps que ça.
6: Je me rappelle, mais c'était à la main.
2: Il fallait pomper.
3: Alors,
2: il y avait deux réservoirs transparents qui contenaient, je crois, 5 litres. ça basculait d'un machin à l'autre. Le pompage faisait un peu du bruit.
6: Mais c'était Charlot qui vous servait, qui servait peut-être.
2: Bah oui, bien sûr.
6: Ah, c'était pas les gens qui se servaient eux-mêmes.
2: Ah, non,
7: Bonjour Charlot.
5: Bonjour Théo. On
7: va avoir un litre d'essence, s'il te plaît.
5: Oui. Voilà.
7: Merci, Charlou.
3: Après, il y avait un endroit qu'on appelait le cercle. C'était une pièce où les gens se réunissaient pour jouer aux cartes, enfin, faire des jeux.
6: Comme le club, alors?
3: Oui. Comme le club, et la personne qui le tenait n'avait pas le droit de servir de l'alcool. Et ça se trouvait dans la rue, là, côté gauche.
4: Par rapport au temple,
3: Daniel. Eh bien, un peu avant.
6: Chez Daniel Gréhomme.
4: D'accord.
6: Oui. C'était la maison Chauvin.
5: On va 4, de 5, 5 3, de 3,
4: 3, 4, 5. De 5,
5: 1, 4, 4.
4: Yam!
5: Bien joué.
8: Et 4 heures d'écart.
9: Et ça me pique. Je suis.
10: Et belote, rebelote.
11: Ou casse, s'il te plaît. Et un latte.
12: Et un café, hein.
3: Les Minglons comprenaient trois écoles. Il y avait deux écoles ici, une à Luzerin et une au Biala. Et il y avait la mine.
2: C'était une mine. Il y a toujours l'entrée visible sur le chemin des mines.
6: C'était une mine de quoi ?
2: De tout. Du zinc, du plomb. Alors, la particularité en hiver, c'est que on tue le cochon. On tue le cochon nous-mêmes. Et il y avait ma maman qui remuait le sang quand il coulait pour en faire du boudin ensuite. Parce que tout ça, ça ne se vend pas. Hein. Quand on mange du cochon, de la viande, forcément, on a tué le cochon.
6: Les femmes allaient lavoir, laver leur linge. Hein. Vous n'avez pas de machine à laver. Hein.
13: Le laver, le lavoir. Le rincer. Et c'était pas de l'eau chaude. Hein. C'était de l'eau froide. Faut pas le dire.
6: Ah oui.

0: On va s'arrêter, mais la bouffe avec quoi ?
1: Merci
2: à vous.
3: 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En partenariat avec Pinode et Ardivois, soutenu par la DRAC Auvergne-Rhône-Alpes, les mairies des villages partenaires, les parents d'élèves des écoles. Tous mes remerciements aux enfants cueilleurs et à leurs encadrants, eux, ainsi qu'à Karen Dermineur de Désert Numérique. A bientôt pour un nouvel épisode des Cueilleurs de Sons. 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
6: Faustin, Éloin,
7: Nina,
8: Yanis,
9: Mathéis,
10: Robin,
11: Lubin,
12: Lino,
13: Faustin,
14: Milo,
15: Ryan,
16: Azei,
17: Isaac,
18: Léo,
19: Maïwen,
20: Mara,
21: Caio,
22: Zoan,
23: Lila,
24: Naomi, Laïda,
25: Ambre,
26: Éloin,
27: Noah
28: et
29: Isabelle,
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31: Karen
3: et Sarah,
6: Récit,
7: Martine,
8: Anne-Marie,
9: Nicole et Henri.
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3: Bonjour à tous, bonjour à toutes. Cette semaine, on part en montagne. Ce monde d'altitude, de neige et de roche où le vocabulaire, on l'a entendu, la manière de se mouvoir, d'appréhender son environnement et de vivre les éléments sont singuliers, à part. Autour de nous, aujourd'hui, depuis Chamonix, où je vous parle, il y a de sacrées montagnes, à commencer par le Mont Blanc, plus haut sommet d'Europe et point culminant des Alpes. Les Grandes Jorasses, l'Aiguille du Midi ou encore celle du Goûter. Des sommets qui dominent, veillent sur Chamonix, connue pour être la capitale mondiale de l'alpinisme et qui, à la mi-juin, accueillait le Chamonix Film Festival. Des sommets qui parlent aussi beaucoup, forcément, à nos invités, des passionnés de montagne, présents sur le festival, en la personne d'abord de Liv Sansauze, alpiniste, grimpeuse savoyarde, native du coin, qui a notamment achevé en 2018 son rêve de gravir les 82 sommets des Alpes de plus de 4000 mètres. C'est dire si elle les connaît, tous ces sommets qui nous entourent. Autre invité de marque, parrain du festival cette année et fin connaisseur de l'effort en altitude, le Dromois, âgé de 32 ans, Benjamin Védrine. Un champion, il n'y a pas d'outre-mot, qui affiche un palmarès insolent de première en montagne, comme à l'été 2024, avec le record d'ascension du K2 sans oxygène, où Liv était d'ailleurs pas loin, ou plus récemment la première ascension en solo et en hiver de la voie basse des Drus. Et puis, dernier invité, le réalisateur français hyperactif, Christophe Rella. Cet ancien rédacteur en chef de Montagne Magazine, fondateur de Trek Magazine, a décidé, après la pandémie, de créer avec sa fille le Chamonix Film Festival qui nous réunit donc. Aujourd'hui, les montagnes, quatre micros, l'or à nos côtés, un cadre parfait pour parler de films, de récits, d'aventures, de culture, de montagne.
4: Il aura suffi d'une centaine d'années pour que la montagne qui ne donnait rien à l'homme lui apporte tout. L'énergie de ses eaux, les richesses du sous-sol appelant l'industrie et cette nouvelle forme d'économie que sont le tourisme d'été et le tourisme d'hiver. Mais surtout, peut-être, la montagne apporte à l'homme une énergie nouvelle. Par elle, en effet, l'homme, de nouveau, a pu quêter la beauté, trouver le repos de l'âme et du corps, s'évader du monde mécanique et comprendre la poésie du silence retrouvé.
3: Christophe Rella, Liv Sansauze, Benjamin Védrine, bonjour à tous les trois.
5: Bonjour Céline.
6: Bonjour. Bonjour.
3: Alors je vous ai présenté chacun à nos auditeurs, tous les trois, je sais qu'il n'y a pas besoin, parce que vous connaissez tous plutôt bien. Et je voulais d'abord me tourner vers vous, Christophe Rella, vous qui êtes le fondateur du Chamonix Film Festival qui nous accueille aujourd'hui. Cette montagne, ces montagnes, on l'a entendu dans cette archivina datant de 1968, c'est un milieu qui inspire, qui suscite aussi de grandes envolées lyriques. On a entendu quête de beauté, poésie du silence retrouvé. Il y a aussi des figures historiques, et puis il y a des valeurs inhérentes à la montagne, comme la bravoure, l'esprit de cordée, le courage, il y en a plein d'autres. Et je me demandais, est-ce que c'est ça que vous vouliez convoquer, célébrer dans ce festival, ces valeurs de la montagne?
5: La montagne, c'est déjà une culture. Si bien qu'en 2019, l'alpinisme est entré au patrimoine culturel immatériel de l'UNESCO. Et c'est un peu à la suite de cette entrée qu'on a eu l'idée du festival. Parce que quand on entre comme ça au patrimoine culturel immatériel, il faut présenter un dossier, il faut expliquer en quoi, effectivement, ce qu'on représente est culturel. Et ça, c'est pas très compliqué à faire pour l'alpinisme. Parce que, bien évidemment, il y a tous les éléments. Il y a effectivement des grandes figures, il y a un lieu, il y a une unité de lieu. L'alpinisme est né ici. En 1786, avec la première ascension du Mont Blanc. Et tout à coup, le regard des hommes a changé. C'est-à-dire qu'autrefois, c'était un regard de crainte, un regard de soumission à la montagne. Et tout à coup, c'est devenu au contraire une projection de quelque chose. C'est que les montagnes terrifiantes sont devenues les montagnes magiques, les montagnes merveilleuses, les montagnes dans lesquelles on allait pouvoir vivre de façon plus existentielle. Et c'est ce que dit d'ailleurs quelqu'un comme Étienne Klein. Il dit « vivre, ce n'est pas exister. Quand on est en montagne, on existe ».
3: Qui est un scientifique français passionné de montagne.
5: Et donc, à partir du moment où on entre au patrimoine culturel immatériel, on a aussi des devoirs. Et le devoir, c'est de faire rayonner cette culture. Et nous, à notre niveau, en tant que petite équipe de passionnés, de cinéma, de transmission, de culture montagnarde, eh ben, on s'est dit, ben, on faut qu'on prenne notre petit bâton de pèlerin et qu'on crée un festival pour faire rayonner cette culture.
3: sachant qu'il y a des pionniers ici, justement, puisque l'alpinisme est né ici, qui finalement imprègnent la montagne. Il y a aussi ça, il y a cette idée de marcher dans les traces. Et je me demandais, Benjamin Védrine, je me tourne vers vous, vous qui passez votre temps en montagne, est-ce que vous avez cette sensation de marcher dans les pas des pionniers? Est-ce que c'est ça qui vous a mis, d'ailleurs, en montagne, qui vous a donné envie de grimper au départ? Pas vraiment, je crois.
6: Pas forcément ça qui m'a donné envie de grimper. J'ai toujours été dans un environnement de montagne, même si c'était pas de haute montagne. J'ai grandi dans la Drôme, dans le Diois, au pied des hauts plateaux du Vercors. Et j'avais vraiment ce sentiment d'exploration, cette volonté de découvrir ce qu'il y avait au-dessus de chez moi.
3: Au-delà.
6: Ouais, au-delà. Et ça allait même au-delà des montagnes. C'était même en vélo de route. J'aimais juste découvrir ma région, les petits villages perdus de la Drôme, des collines. J'avais ce besoin, voilà, de m'échapper un petit peu et d'être seul. Et la montagne, elle offre ça. Elle offre cette quiétude, ce calme. Vraiment, on se sent paisible, quoi, là-haut.
3: Et loin du monde mécanique, disait l'archive.
6: Mais vraiment, et du coup, je le ressens même presque de plus en plus. Et là, c'est vrai que d'être à Cham, c'est encore plus le cas, parce que c'est plus d'infrastructures que dans le Diois. Et donc, quand on est là-haut, on se sent bien, tout simplement.
3: Et alors vous, Liv, je crois savoir que vous avez un grand respect pour les aînés, pour les pionniers de la montagne. Je l'ai lu, en tout cas. Et puis, je le disais, parce que la montagne est marquée du nom des anciens. Il y a des voies qui portent parfois leur nom. Donc, il y a cette idée de trace. Vous avez le sentiment de marcher dans leurs traces ?
7: Quelque part, oui. En fait, si on en est là où on est aujourd'hui, c'est aussi parce qu'il y a eu des hommes et des femmes qui, avant nous, ont ouvert les voies, ont fait tomber des barrières. Ça rejoint un peu ce que disait Christophe. Voilà, la montagne était vue comme terrifiante. Il y a des alpinistes qui sont arrivés au sommet du Mont-Blanc et d'un coup, c'est devenu... c'est beau, il y a le goût de l'effort, la voie a été ouverte. Et à partir de là, d'autres ont suivi, puis d'autres montagnes ont été grimpées et ainsi de suite. Les sommets vierges sont trouvés petit à petit foulés. Et je pense que, voilà, quand on lit tous les récits de montagne, quand on s'imprègne de ça et on arrive... si on en est là aujourd'hui, c'est parce qu'il y a eu plein d'alpinistes qui ont ouvert la voie avant nous. Et après, un peu comme le fait Benjamin, il ouvre aussi des voies à son image, avec sa façon de faire, avec son éthique et avec sa vision. Et donc, ça continue à tirer les gens vers le haut et à faire avancer les choses dans une autre direction, avec toujours quand même en fond la même passion. À la base, on a cette passion commune.
3: Qui est celle de la montagne.
7: Qui est celle de la montagne.
3: Alors, en parlant de pionniers, on va écouter l'un d'entre eux, en la personne de Gaston Rébuffat, un alpiniste français, écrivain, conférencier et réalisateur, qui n'avait pas son pareil pour raconter la montagne, une archivine à France Culture de 1971.
8: Pour beaucoup de personnes, un coucher de soleil, c'est beau, pour moi aussi. Cependant, un coucher de soleil, pour moi, ça veut dire quelque chose, c'est ma façon, et que je le veuille ou non, d'ailleurs, de vivre... très lié à la montagne. De la façon dont le soleil se couche, je veux dire que la nuit sera tiède, froide ou très froide. Bon, si la nuit est très froide, la neige sera très ferme. Donc marcher sur cette neige très dure sera aisé. Et par ailleurs, la neige étant très dure, les ponts de neige, par exemple au-dessus des crevasses, seront solides. Par conséquent, on pourra franchir les crevasses en toute sûreté. La neige étant très prise, ne risquera pas de couler en avalanche. Que je le veuille ou non, même si ça ne me plaisait pas, ça me plaît. Mais même si ça ne me plaisait pas, je ne peux pas ne pas être lié, d'être fonction donc aussi bien du soleil, du vent, de l'orientation des parois, de la façon dont elles reçoivent le soleil. Si elles le reçoivent très tôt le matin si c'est une face est, plus longtemps si c'est une face sud, seulement au couchant si c'est une face ouest, si elles le reçoivent directement encore ou tangentiellement. Il y a des tas de choses. C'est une autre dimension que seulement l'escalade. L'escalade, c'est... Bon, c'est ça, un côté gymnaste, ça peut être spectaculaire, ça peut un peu impressionner, mais c'est pas si difficile, même de bien grimper. Mais par contre, de grimper dans un lieu qu'est la haute montagne, où on est fonction donc de l'altitude, du soleil, du vent, des nuages, donne à cette escalade une autre dimension.
3: Faire corps avec la montagne, être en lien avec les éléments, savoir les lire aussi. Est-ce que Liv Sanso, ça correspond à votre pratique, ce que vient de dire Gaston Rébuffat, cette relation qu'on a forcément avec la montagne ?
7: Oui, je pense que moi, j'ai commencé avec le rocher hein, en étant grimpeuse. Et assez vite, je me suis rendu compte du toucher du rocher, de faire corps avec la voix. Je me suis souvent dit, tiens, là, il faut faire corps avec la voix pour arriver en haut de cette longueur. Donc, c'est quelque chose qui me parle beaucoup, forcément.
3: Et vous alors, Benjamin, est-ce que vous avez justement cette sensation de, je ne sais pas si c'est une symbiose, mais on a l'impression presque d'un sixième sens. Parce qu'il faut, quand on est en haute montagne, surtout sur des terrains risqués où vous vous aventurez, il faut savoir tout lire, il faut faire corps.
6: Ben, ce qui est sûr, c'est que ça amène à beaucoup d'imprévus, beaucoup d'incertitudes, et c'est ce que j'adore, moi, c'est ce que je recherche. Il y en a beaucoup moins quand on va effectivement au pied d'une falaise sportive et qu'on fait de l'escalade sportive. Il n'y a pas cet aléatoire. Et on n'a pas l'habitude, de moins en moins en tout cas, de l'avoir dans notre société. On est dans un environnement qui est tout sauf aseptisé là-haut. Et c'est ce qui est agréable, c'est de revenir à une source un peu primitive où voilà, l'homme doit s'adapter effectivement à la montagne, aux conditions. On est dépendant de tellement de paramètres.
3: C'est pas lui qui décide.
6: Ouais, c'est de devoir en fait être un peu vulnérable par rapport à ça et de s'adapter. Voilà. Et ça, c'est quelque chose que j'adore et avec lequel je me nourris énormément.
3: Mais c'est étonnant ce mot vulnérabilité, parce que souvent, sur l'alpinisme, on a beaucoup mis en avant des récits très héroïques où l'homme domine à l'assaut des montagnes, très viriliste finalement, alors que la vulnérabilité, on ne se dit pas forcément que ce sont ce que les alpinistes vont chercher là-haut.
6: Non, bah moi, typiquement, c'est sûr que je viens chercher un petit peu c'est une mise en danger consciente, mais en tout cas, c'est sûr que voilà, au pied d'une montagne, on fait pas les malins, loin de là, et donc ça amène à une certaine humilité. Ça fait partie, c'est une des grandes valeurs quand même de l'alpinisme.
3: Et alors Christophe Rella, je me demandais, comment est-ce que l'on donne ça à voir dans un film, cette histoire de vulnérabilité, justement de relation, parce que c'est quelque chose de très intérieur, d'intime en fait. Parce qu'on a parlé d'exploits beaucoup au sujet des montagnes, mais finalement on se dit que plus que les records ou les premières, ce qui est finalement intéressant à donner à voir, notamment dans un film, c'est peut-être ça, cette relation.
5: Donner à voir et donner à entendre. C'est-à-dire qu'il faut d'abord donner la parole. Et pendant longtemps, effectivement, un peu comme l'exprime Benjamin, la montagne, c'est un lieu qui était assez viriliste. C'est-à-dire que ce qui était exprimé, c'est l'héroïsme, une forme d'héroïsme. Et une forme d'héroïsme, notamment après-guerre, avec les premières grandes ascensions, on pense tout, bien sûr, à Alain Napurna, à Maurice Herzog.
3: En 1950.
5: D'ailleurs, Gaston Rébuffat, que
3: a fait partie,
5: a fait partie de l'expédition. Mais c'est le premier à rompre avec cette tradition en parlant de la beauté de la montagne et puis de cette relation très apaisée avec la montagne, de faire corps. Et ça, c'est très nouveau comme discours. Et depuis une quinzaine d'années, vingtaine d'années, je dirais, les alpinistes commencent aussi à se révéler comme, et les alpinistes, je dis femmes et hommes, hein, bien sûr, c'est pas seulement les hommes, mais commencent un peu à se révéler comme aussi des êtres sensibles.
3: Des individus
5: sensibles. J'ai eu la chance de faire un film avec un grand alpiniste suisse qui s'appelait Juli Steck. Et c'était sans doute le premier, même à reconnaître le caractère dépressif qu'il pouvait ressentir au retour d'une expédition. On a fait un film à l'époque qui s'appelait « On ne marche qu'une fois sur la Lune ». Parce qu'il avait fait une très grande ascension à plus de 8000 mètres. Il disait, en fait, quand on revient d'une grande ascension, et ça peut-être toi Benjamin, tu le ressens, en très haute altitude, c'est comme si on revenait de la Lune. Là-haut, personne ne peut vous aider. Personne ne peut venir vous chercher et personne ne peut vraiment vous comprendre. Personne ne peut comprendre ce que vous ressentez. Si bien que quand vous redescendez, vous avez un sentiment d'abord de solitude, mais aussi de revenir d'un endroit où peut-être vous ne pourrez pas retourner. Parce que cet état-là, c'est une forme de transe, c'est une transcendance quand ce qu'on vit là-haut.
3: Et vous avez sentiment, Liv, Benjamin, Liv peut-être ?
7: Oui, quand on monte très très haut en émotion, forcément, derrière, il y a un phénomène un peu d'expédition blues. Moi, c'est quelque chose que j'ai connu assez jeune, parce que après avoir gagné une Coupe du Monde, on est sur son petit nuage, on est en haut, on vient de fournir un effort incroyable. Et comme l'a dit Christophe, en fait, on ne peut pas partager ça avec ses proches. Moi, j'avais 16 ans, je gagnais des Coupes du Monde, et j'arrivais pas à dire à mes parents ce que je vivais. Les émotions, l'état second dans lequel, l'état de grâce, l'état second dans lequel j'étais. Et 4 ou 5 jours après une Coupe du Monde, je me retrouvais avec une redescente, un moment difficile. Et j'ai compris assez vite que pour pas avoir ce phénomène-là, il fallait tout de suite avoir un autre objectif, soit sur le plan sportif, soit sur un autre plan, qui permettait justement au cerveau d'être « Ok, bon, j'ai fait ça, c'était fou, incroyable, j'ai ma petite redescente, mais là, j'ai déjà autre chose derrière qui fait que je vais pas descendre très bas et je vais rester sur quelque chose, sur une dynamique qui est positive. Et c'est la même chose que quand on part en expédition, quand on fait quelque chose d'extraordinaire avec des émotions aussi fortes, parfois même violentes, on peut difficilement expliquer aux proches, aux gens, ce qu'on a vécu, la puissance de ce qu'on a vécu. Et il peut y avoir ce phénomène de redescente derrière. Et je pense que c'est important d'avoir un autre objectif, soit sur le plan sportif, soit sur un autre plan, pour que derrière, on soit tenu par quelque chose et qu'on avance vers quelque chose d'autre.
3: C'est exactement ce que vous faites, vous aussi, Benjamin, finalement. Enchaîner.
6: Vous enchaînez pas mal, quand même. Enchaîner les projets, hein. C'est sûr que j'essaie de les enchaîner. Et puis, j'ai à cœur, quand même, aussi, de montrer mes failles, mes échecs, et tous mes sentiments, mes émotions.

qui dévale sur des skis de fortune les pentes enneigées de la vallée de Bamiyan avec un bonheur indescriptible, juste avant le retour des talibans au pouvoir en 2021. Un film qui fait de ces gamins, de ces gamines, des champions, des héros, mieux, des étoiles. Tout de suite sur RFI, on écoute Les astres de Laura Kahn.

0: été si loin, si proche.
1: Le K2 a ceci de particulier que c'est probablement la montagne la plus mythique dans le monde de l'alpinisme. L'Everest parle à tout le monde. Peu de gens finalement se souviennent que le K2 est le second sommet de la Terre. Alors, quant au troisième, le Kanchenjunga, on l'a complètement oublié, c'est une autre histoire. Mais effectivement, ce K2 est très particulier et je pense que tous les alpinistes rêvent un jour ou l'autre de mettre une pointe de crampon sur les pentes du K2. D'abord, le K2 a effectivement cette forme quasiment parfaite. C'est une grande pyramide. Nous qui sommes des alpins, on a l'habitude de la comparer aux cervins, si ce n'est que c'est à peu près 40 cervins qui seraient empilés les uns sur les autres, hein, ce fameux sommet suisse. Ceci étant dit, quand on grimpe les pentes du K2, en particulier cet éperon des Abruzzes, qui est donc la voie historique de la première ascension réussie par une expédition italienne en 1954, tout d'un coup, on s'aperçoit de cette énormité de cette montagne, parce qu'on a beau monter, grimper pendant des jours, on n'a toujours pas l'impression de se rapprocher du sommet, alors que le grand glacier du Bal Toro, lui, devient ce petit fleuve de glace, et puis tout d'un coup, on est réellement perdu dans cette immensité de neige et de rochers. Mais en plus, on est perdu dans la mythologie de la montagne, c'est-à-dire qu'on ne peut pas se départir de penser aux premières ascensions, alors en particulier à cet expé complètement incroyable mené par des Suisses en 1902, qui n'avaient aucune notion de ce qu'était le mal aigu des montagnes, qui n'avaient aucune notion de ce qu'était la haute altitude, et qui sont partis en emmenant même des traîneaux sur la pente de la montagne. Et il faudra attendre 1954 pour que des hommes réussissent à vaincre cette cime du K2.
0: Si loin, si proche, avec la voix du guide de haute montagne, écrivain et réalisateur français François Damiano, qu'on vient d'entendre dans une archivina datant de 2017, on continue de lever le nez et de parler de montagnes. Des montagnes comme celles qui nous entourent ici, à Chamonix, pour le Chamonix Film Festival, mais aussi des montagnes loin, là-bas, en Himalaya, avec le K2 dont a brillamment parlé François Damiano, qui présente d'ailleurs ici les soirées du festival. Car c'est bien connu, les alpinistes sont d'intrépides voyageurs, et le K2, on l'a entendu, c'est une montagne mythique, au sommet de laquelle, Liv Sanso, je me tourne vers vous. Vous êtes hissé en juillet 2024 avec votre compagnon Bertrand Roche. Il y a d'ailleurs un film en compétition au festival K2 Mon Amour qui retrace cette ascension. Et je me demandais, est-ce que cette impression d'énormité K2

0: Qu'a décrit François Damilano, vous l'avez ressenti, vous, justement, à mesure où vous avanciez au sommet du K2?
1: Oui, c'est exactement ça. C'est vrai que le K2, c'est cette pyramide parfaite qui se dégage dans le ciel et qui n'est pas collée à d'autres sommets. Donc vraiment, ça fait cette grosse masse au pied de laquelle on se trouve. Et c'est vrai qu'on se sent tout petit, hein, on se sent humble tout petit au pied de cette montagne qui est particulièrement raide. C'est exactement ce sentiment-là. Et puis, elle est haute. On voit que c'est loin, on voit que c'est haut. On voit bien que ça va prendre du temps d'arriver au sommet.
0: Sachant que vous avez terminé en décollant du sommet, en parapente biplace, une première, je crois.
1: Oui, c'est ça. On a eu la chance de se trouver au sommet avec des conditions parfaites. Et avec Zébulon, mon conjoint, on a pu décoller. C'est lui qui pilotait la voile. On a pu décoller de ce sommet avec un parapente biplace qui n'avait jamais été fait avant. Sauf que Benjamin avait décollé en aile solo le même jour, quelques heures auparavant. On n'était pas les premiers à décoller du sommet du K2. Voilà. Benjamin était le premier. Et voilà, on a bénéficié de ces conditions incroyable pour pouvoir réaliser notre rêve.
0: Et alors, ça fait quoi, justement, Benjamin, vous qui êtes, alors le premier, c'est peut-être pas le plus important, mais il faut quand même le noter, à vous être élancé, effectivement, en parapente depuis cette montagne. Déjà, vous avez signé un record pour arriver là-haut, en à peine 11 heures, je crois que c'est 10h59 secondes, pour être précis. Mais ça fait surtout quoi de s'élancer comme ça, du K2?
2: Ouais, c'est toujours un moment, on en a tellement rêvé depuis longtemps. Enfin, je pense que Liv, c'est pareil. Et au-delà du K2, moi, j'ai rêvé depuis tout le temps de décoller des hautes montagnes, quoi. Et avant même de pouvoir être en mesure de voler de mes propres moyens, je trouve ça merveilleux. Et donc, de pouvoir le vivre, le faire, c'est encore autre chose. Et encore plus après avoir gravi cette montagne, effectivement, en 11 heures, parce que voilà, je réalise un autre rêve. En fait, il y avait un vrai défi dans le défi. Il y avait vraiment deux réalisations sportives en une. Et donc, ça rajoutait du stress aussi. Et quand on décolle, quand on est porté par sa voile à plus de 8600 mètres, on a ce sentiment de libération. Et pour la France, c'était un jour particulier parce qu'on était quand même 4 Français en tout ce jour-là, alors que beaucoup de gens avaient essayé les années d'avant et tous avaient échoué pour diverses raisons. Donc c'était vraiment chanceux le soir de pouvoir fêter ça ensemble. Ouais.
1: Oui, c'était incroyable. C'était inespéré en fait de se retrouver le même jour, 4 Français, et arriver à décoller les 4. Tous les 4, une ascension sans oxygène. Enfin voilà, c'était
2: marquant.
1: C'était vraiment quelque chose d'exceptionnel.
0: Mais alors, en vous entendant, on entend bien que la montagne, c'est un immense terrain de jeu. Mais aussi, et vous l'écrivez dans la présentation du festival, Christophe Rella, c'est aussi un terrain d'enjeu. À commencer évidemment par celui de l'environnement, puisqu'on le sait, de nos jours, les glaciers fondent. Et parfois, les montagnes aussi s'effondrent du fait du réchauffement climatique. On écoute un extrait d'un reportage de Stéphanie Pérez, notre consoeur de France 24, datant de mai dernier.
3: Soudain, le fracas. Un immense nuage qui dévale la montagne. Des tonnes de pierres, de glace et de gravats. Dans le canton du Valais, une partie du glacier du Birch vient de céder. L'inimaginable, le pire des scénarios selon les termes des autorités locales. Sous les yeux d'habitants, stupéfaits. Je conduisais et d'un seul coup j'ai entendu un énorme bruit. Après, il y a eu beaucoup de fumée. Tout s'est effondré. Au pied du glacier du Birch, beaucoup des chalets du village de Blatten, 300 habitants, sont engloutis. La population avait été évacuée par mesure de sécurité. Car habitants et autorités scrutaient avec inquiétude les signes d'éboulement du glacier, alourdis par 9 millions de tonnes de roches. Une personne est portée disparue, l'armée suisse a été appelée en renfort.
0: Liv Sansauz, je me tourne vers vous, ce village suisse en partie englouti en mai dernier donc. C'est une image qui a sidéré, j'imagine, plus d'un montagnard et pas que les montagnards, bien sûr. Vous, comment vous réagissez à cette vision, en fait, bien réelle, finalement, des effets du réchauffement sur la montagne, qui est en première ligne? On le voit même autour de nous, là.
1: C'est sûr que là, l'effondrement de toute cette masse au-dessus du village de Blatten, ça a marqué tout le monde. Hein. C'est quelque chose d'énorme qu'on n'avait jamais vu jusqu'à présent. Et c'est vrai que nous, on est les premiers témoins en fait des bouleversements climatiques. En étant en montagne quasiment tous les jours, on se rend compte comment ça évolue et comment ça évolue très vite aussi. C'est pas à l'image de 200 ans. C'est moi, je me suis installée dans la vallée ici il y a une quinzaine d'années et je vois déjà des changements tellement énormes. On arrive au pied des voies pour grimper et en fait le départ original de la voie il est 10, 12, 15 mètres plus haut que ce qui est décrit dans le topo. Donc on est les premiers témoins de ces bouleversements climatiques, on voit comment ça évolue vite et ça évolue beaucoup plus vite dans les Alpes qu'en plaine ou qu'au niveau d'une ville. Donc on est les premiers conscientisés là-dessus et à se dire il faut absolument faire quelque chose pour... On va pas arriver à inverser la tendance mais on peut peut-être la ralentir.
0: En tout cas, dans le festival, Christophe, je me demandais comment vous vous en faites l'écho de cette réalité climatique, surtout depuis Chamonix, où on voit vraiment, je le disais, à l'œil nu, les glaciers justement rétrécir.
4: Bien sûr, c'est un haut lieu de solastalgie, Chamonix. Vous savez, la solastalgie, c'est cette nostalgie des lieux anciens qu'on a connus. Et tous les gens qui reviennent ici 20 ans ou 30 ans après être venus voir la mer de glace, forcément, ont un choc en voyant ce qu'elle est devenue et comment elle est en train de disparaître sous un amas de pierres grisâtres. Et bien évidemment, cette question du changement climatique, de l'impact sur les glaciers, mais également de la fragilisation, parce qu'ici, nous sommes dans un massif granitique. Donc, qui dit granit, dit grandes failles qui sont verrouillées par le gel. Et à partir du moment où le permafrost fond, ça déstabilise et ça fragilise d'immenses parties de rochers, notamment Audru, hein, il y a déjà eu plusieurs effondrements importants. Et donc, on est très conscient de ça. Alors bien sûr, il y a des films. Alors nous, par exemple, au festival, on a eu envie, avec la chaîne Ushuaïa TV, qui est une chaîne vraiment tournée vers l'environnement, de faire chaque année un appel à projet. C'est-à-dire que plutôt que de donner un prix à un film qui est fait, on propose, surtout à des jeunes réalisateurs, des idées de films qui tournent autour de la montagne et de l'environnement. Et ça donne des propositions de sujets tout à fait originaux. Puis bien évidemment, on a chaque année des films, des débats. Là, on a eu un débat autour, bien évidemment, de l'évolution des glaciers. Il faut savoir qu'ici, quand en France, en moyenne, l'augmentation des températures est de 1,5 degré au cours des 4 dernières décennies, en montagne, ici, c'est 2,5 degrés. Donc, c'est pas loin du double. Donc, effectivement, comme disait Liv, l'impact ici, il est direct et très fort.
0: Et en parlant d'impact, il y a aussi, je crois, une soirée dans laquelle vous interrogez le fait de partir à l'autre bout du monde et comment on peut essayer de partir à l'aventure, justement, par exemple, en Himalaya, avec un impact carbone plus faible. Parce que c'est une vraie question de célébrer à la fois la montagne et en même temps de dépenser énormément d'énergie pour aller à l'autre bout du monde, pour aller gravir les montagnes. C'est des questions que vous posez tous les deux, Liv, Benjamin, j'imagine.
1: Ben oui, on est face à un dilemme. On est face à un dilemme parce qu'il y a notre passion et puis... on sait que là, il faut quand même vraiment faire attention et essayer de protéger notre planète, de faire le mieux possible pour notre planète en tout cas. Et moi, prendre l'avion me pose un problème. Et je répète souvent, je pars pas en expédition chaque année parce que je veux pas avoir à prendre l'avion chaque année. On utilise du matériel, ça a aussi un impact. Après, sur place, on a très peu d'impact parce que on n'a pas de data, on n'a pas d'eau chaude, on n'a pas d'électricité. On est à un rythme beaucoup plus simple et beaucoup plus local, en fait, tout simplement. Mais malgré tout, je réfléchis tout le temps à mes projets. Et d'ailleurs, le projet des 82-4000 s'inscrivait dans cette démarche de se dire « Ok, on va faire une aventure à la maison sans prendre l'avion, montrer que localement, on peut vivre des choses extraordinaires et qu'on n'a pas besoin d'aller à l'autre bout du monde pour le vivre. » Et en parallèle, parfois, comme l'année dernière, en juillet 2024, j'ai pris l'avion pour aller au Pakistan pour ce projet spécifiquement-là. C'est une question d'équilibre. Il faut essayer de ne pas être trop dissonant avec ses valeurs, avec sa vision des choses et de faire toujours essayer de faire mieux pour sa planète.
0: Et vous, Benjamin, comment vous intégrez ça dans vos expéditions, dans vos ascensions ?
2: Oui, moi je suis aussi dans un paradoxe, hein, parce que personnellement c'est vrai que ça m'attriste énormément d'avoir un bilan carbone extrêmement élevé, mais d'un autre côté je suis dans une période de ma vie où j'ai ce besoin d'aller voir au-delà des Alpes, et sur des terrains notamment himalayens où il y a encore beaucoup d'explorations à faire en alpinisme. Ici dans les Alpes on a un peu que les miettes des anciens, et c'est vrai que pour vraiment vivre une aventure comme ce qu'on va faire notamment cet automne au Janu-Est, où c'est un sommet vierge, où c'est un versant où il n'y a pas de voie du tout, on a ce privilège de pouvoir s'essayer à ce que les anciens vivaient dans les Alpes, mais c'est pas forcément un argument recevable pour beaucoup d'autres personnes, ce qui n'en n'empêche que voilà, quand on a l'âme voyageur, c'est vrai que c'est dur de s'arrêter.
0: Alors, il y a un autre enjeu aussi en montagne, c'est l'accès au sommet, puisque depuis que l'alpinisme, les sports d'hiver comme le ski se sont développés dans les Alpes et ailleurs, force est de constater que cette montagne est devenue aussi le théâtre d'inégalités profondes, un domaine d'altitude réservé à ceux qui ont les moyens de l'arpenter, un espace, on peut le dire, de privilèges, masculin souvent, mais pas seulement, de blanchité en tout cas. En février 2023, on en avait parlé avec Hugues Chardonnet, fondateur de l'association 82-4000, qui s'attache à rendre plus accessible la haute montagne. On l'écoute à nos micros. Et on en parle après.
5: Une expérience de haute montagne, c'est-à-dire dans cet univers étonnant de rochers, de glace, de verticalité, c'est une chance inouïe. Il y a quelque part un choc un peu esthétique, un choc de découvrir un environnement exceptionnel. Quasiment, on est sur la Lune quand on arrive là-haut pour la première fois. D'ailleurs, ça fait très peur, c'est souvent rappelé par les personnes. Et donc, on a la chance de toucher du doigt, de toucher du pied notre nature brute, notre planète, et quelque part de dépasser complètement le niveau de vie habituel du quotidien, si je puis dire. On rentre presque dans du surnaturel. Et ça, c'est une chance qui est réservée habituellement aux gens très aisés, culturellement, économiquement. Et c'est dommage parce que, c'est pas c'est dommage, c'est bien pire que ça, c'est une catastrophe. Parce que finalement, quelles sont les personnes qui ont le plus besoin de vivre une expérience très forte, esthétique, culturel, d'épanouissement, eh bien, ce sont les personnes qui en sont le plus éloignées parce que on ne leur fait plus confiance ou on leur a jamais fait confiance, et en particulier les gens qui sont en situation de grande pauvreté économique. Quelque part, ce jour-là, elles vont faire quelque chose de très beau dont on peut être fier toute sa vie, qu'on va raconter, qui va être en quelque sorte une pierre blanche dans sa vie, qui servira de référence sur laquelle s'appuyer, rebondir, vivre. En quelque sorte, je vais découvrir que je suis un maillon important dans tout cet univers. Et puis, c'est le redépart, c'est un départ dans sa propre vie, quoi.
0: Livre sans sauce, Benjamin Védrine. Qui veut réagir à ce que vient de dire Hugues Chardonnet? Est-ce que vous, je ne sais pas comment le tourner, parce que vous dire, vous avez conscience d'être des privilégiés? Oui, forcément, mais en tout cas, comment est-ce que vous voyez cette idée de rendre accessible, plus accessible la montagne?
1: Déjà, il y a deux étages de montagne, il y a la moyenne montagne et la haute montagne. Je pense qu'on a la chance en France que la moyenne montagne soit vraiment accessible à tout le monde. Et on voit d'ailleurs le nombre de gens qui viennent se balader, qui sont dans les refuges. Avant, on allait au refuge de Pressé à côté de la Pierre à Mainte, on n'avait pas besoin de réserver avant l'avant-veille. Maintenant, il faut quasiment réserver des mois à l'avance. Il y a beaucoup de monde en montagne parce que la montagne fait du bien. Je rejoins ces propos, la montagne fait du bien, apporte de la joie, apporte du rêve.
0: Et puis elle est gratuite.
1: On ne rentre pas dans un parc, il ne faut pas, comme dans certains pays où il faut avoir réservé avant, l'entrée dans son parc, payer. Donc on a cette chance-là, en tout cas en France, d'avoir un accès à la montagne et à la nature qui est relativement simple, facile et peu coûteux. Il faut quand même se déplacer pour la plupart des gens. Peut-être que l'accès à la haute montagne et au sommet devient un peu plus compliqué, peut-être un peu plus onéreux, mais il y a plein de choses. Il y a des stages du CPA qui donnent l'accès à la montagne pour moindre coût. Il y a des journées avec la Chamoniarde. Tous les guides, il y a des guides qui prennent des gens pour. C'est pas forcément non plus extrême. Je veux dire, on n'est pas sur du bateau, sur des sports qui vont coûter vraiment cher. On a quand même cette chance d'avoir un accès à la montagne qui est assez simple et assez accessible.
0: Et puis, il y a une conscience parmi tous les gens de montagne. Vous, Christophe Rella, dans le festival, vous accordez une journée à la montagne sociale et solidaire.
4: Oui, en fait, on réunit notamment l'association de Hugues Chardonnet et voilà, 84 000 solidaires, également l'association En passant par la Montagne, le Club Alpin Français aussi, qui a différentes associations, et dont le but est en fait d'avoir d'utiliser d'une certaine façon la montagne comme un outil aussi de tourner vers un public qui n'a pas accès à la montagne. Et pour qui, comme le disait Liv, aller en montagne va faire du bien.
0: Et qui parfois vit au pied des montagnes, en tout cas les voit.
4: Ben là, pendant le festival, il y a cette journée, effectivement, mais on organise aussi une sortie en refuge avec une découverte de l'alpinisme. Cette année, on avait une quinzaine de jeunes, donc des jeunes des quartiers, effectivement, de la vallée de l'Arve.
0: Plutôt populaires, disons.
4: Populaires, qui n'ont pas accès à la montagne. Également des migrants, puisqu'on est quand même dans une zone où il y a pas mal de migrants.
0: Et qui connaissent les montagnes d'une certaine manière, parfois.
4: Qui peuvent connaître les montagnes d'une certaine manière. Et Ils sont montés en refuge et on leur a fait une soirée de festival en refuge, c'est-à-dire qu'ils ont vu un film avec le protagoniste du film qui était présent, et le lendemain, ils sont allés sur les glaciers. Et c'est très important pour nous en tant que festival de ne surtout pas rester un entre-soi de la montagne, c'est-à-dire pas être seulement entre spécialistes de l'alpinisme, et d'ouvrir au maximum vers ce public-là.
0: Allez, on va rester au Chamonix Film Festival, mais on va faire une courte pause musicale, un choix de nos programmateurs de la Radio Mondiale avec Wa Wa Wa de ADB et Jujio sur RFI.

0: La montagne nous rassemble cette semaine au Chamonix Film Festival qui s'est tenu à la mi-juin dans la capitale de l'alpinisme Chamonix, au cœur des Alpes. Et pour en parler, je suis toujours avec les alpinistes français et françaises, Benjamin Védrine, parrain du festival, et Liv Sansoz, venu notamment présenter son film K2 Mon Amour. Dernier comparse, ou compagnon de cordée je devrais dire, avec nous Christophe Rella, fondateur du festival, un festival qui loue l'aventure en montagne, mais qui s'empare aussi, et c'est tant mieux et on en parle ici, des enjeux nombreux auxquels la montagne et tous ceux qui l'arpentent et en vivent sont aujourd'hui confrontés. Alors on a parlé des enjeux environnementaux, sociaux, un peu économiques. J'aimerais à présent qu'on parle ensemble du genre et de la place des femmes en montagne. Et je me demandais, est-ce que les sommets, aujourd'hui en tout cas, et ici en Europe, abolissent le genre féminin-masculin ? Ou est-ce qu'il y a encore une distinction un peu teintée de paternalisme à l'égard des femmes, évidemment, qui demeure ? Je me tourne vers vous, Liv. Vous êtes une femme.
1: Cette question, elle est très complexe parce que je pense qu'elle dépend aussi beaucoup de chacun et chacune.
0: Et de sa perception.
1: Et sa perception des choses. Moi, j'ai grandi avec mes cousins et j'ai fait tout comme eux, du vélo, aller chercher les cristaux. Et je me suis jamais dit, ben, parce que je suis une petite fille, je peux pas aller chercher les cristaux, je peux pas faire du vélo sur cette distance-là. Mon père m'a toujours fait confiance.
0: On vous l'a jamais dit.
1: À 16 ans, il m'a dit, si tu veux conduire la moto, tu la prends, tu fais attention. Enfin, voilà, je me suis toujours sentie soutenue par les gens qui me faisaient aussi confiance et qui ont jamais fait une différence parce que t'es une petite fille ou une ado ou une jeune femme. Tu peux pas faire ça. Donc, j'ai pas grandi avec cette vision-là. Mais en vieillissant, je me suis rendu compte que ça existait, que parfois, on pouvait être moins considéré, on pouvait nous faire moins confiance, fallait des fois travailler plus pour être évalué à la même hauteur qu'un de nos collègues hommes. Moi, j'ai très peu souffert de ça, mais je l'ai vu sur d'autres personnes. Et d'une façon générale, de toute façon, on voit en montagne, il y a moins de femmes. On est en refuge. Bon, le refuge, il y a 70-80 personnes. Il va y avoir peut-être 10 femmes, parfois 6.
0: Et puis, c'est une réalité chiffrée. Hein. Excusez-moi, je vous interromps. C'est seulement 2% des guides de haute montagne. Vous l'êtes, vous l'avez été tous les deux. En tout cas, vous êtes diplômés. 2% seulement de guides de haute montagne qui sont des femmes.
1: Oui, là, c'est encore un petit cran au-dessus. Mais même déjà, juste en montagne, sans parler de... En montagne amateur, il y a quand même moins de femmes d'une façon générale que d'hommes. Mais c'est en train d'évoluer. Les mentalités évoluent, ont déjà bien évolué. Peut-être qu'avant, je pense à Martine Roland, je pense à Sylviane Tavernier, qui était Martine Roland, la première femme guide française, Sylviane Tavernier, la première femme à rentrer dans la compagnie des guides de Chamonix. Bon, encore une fois, elles ont ouvert la voie, elles ont ouvert des portes, et petit à petit, ça amène de plus en plus de femmes à se lancer, à avoir moins de barrières et aussi à ce que les femmes, elles aient leur place. Moi, je me suis jamais dit, est-ce que je suis une femme ou est-ce que je suis un homme ? Non, je grimpe, en fait. Je le vis comme ça. Je fais de l'escalade, je fais de la montagne, je fais du parapente et je le dis pas sur je suis une femme alpiniste ou je suis un homme alpiniste. Je pense qu'après, chacun a sa vision des choses et puis ressent les choses différemment.
0: Et puis, vous le dites, ça évolue aussi dans les narratifs, dans la manière de raconter aussi la montagne. Il y a de plus en plus de points de vue féminins. Je pense, Christophe Rella, à la programmation du festival, où il y en a beaucoup. Il y a Meta, qui met en avant, c'est un film d'Annette Wall, qui met en avant une pionnière américaine méconnue, qui en 1870 avait tenté la première ascension de la Meije. Il y a aussi le film Sama, où l'on suit une jeune Syrienne réfugiée au Liban qui réussit à grimper malgré les conventions familiales. Ou enfin, Guerreras, soit les guerrières autour de femmes grimpeuses qui parlent de leur parcours, de leur trauma et de leur lutte. Ce film de Timothée Kalec existe dans différentes versions et celle que vous présentez au festival met l'accent sur Alba, une porteuse colombienne autour d'un projet d'ascension entre femmes. On écoute un extrait de Guerreras, traduit par Nos Soins.
2: Hola Alba, ¿cómo estás?
3: Hola Alba, c'est Abby. Tu te rappelles de moi ?
4: Oui, je me rappelle de toi, bien sûr.
3: On est en train d'organiser une ascension de femmes au Nevado del Tolima. On voulait t'inviter. Ça t'intéresse ?
4: Oui,
3: carrément. L'idée, c'est que tu nous accompagnes comme alpiniste, pas comme porteuse. Ça te va ?
4: Oui,
5: j'adore cette idée.
3: Super, parce que cette ascension va être intense. Le Nevado del Tolima fait 5220 mètres d'altitude.
4: Solo llegar y uno pararse a un cerro, estar en una montaña es
5: lo es todo. Simplement arriver et se retrouver sur une montagne, ça représente tellement de choses. Je n'ai pas de mots. On part pour oublier beaucoup de choses, non? Des choses qui se passent dans la vie, auxquelles on ne trouve pas d'explication. Là-bas, c'est comme si on avait toutes les réponses.
0: Licenciose, en écho à ce que vient de dire à l'instant Alba dans cet extrait de film, est-ce que vous aussi, vous avez l'impression de trouver là-haut des réponses?
1: Ah, est-ce que je trouve plus de réponses que de questions? Je ne sais pas. Je pense que on va chercher quelque chose là-haut. Est-ce qu'on le trouve à chaque fois? Est-ce qu'on trouve des réponses? En tout cas, on apprend sur soi. On se sent vivre, on se sent vivant, on apprend sur soi parce que à chaque fois la situation est différente. À chaque fois, il y a de l'inconnu et à chaque fois, on va apprendre quelque chose de la montagne. On va apprendre quelque chose de nous. On va apprendre quelque chose de la personne avec qui on est en montagne. En ça, c'est une source de richesse. Donc peut-être que ça répond à certains de nos questionnements.
0: Benjamin Védrine, je me tourne vers vous à propos de votre trajectoire. On met beaucoup en avant l'aspect performance, le côté aussi sportif, mais pas seulement parce que vous parlez pas du tout que de ça. Il y a aussi cette idée de quête personnelle, bien plus que la collection de records. Qu'est-ce que vous allez chercher en montagne? C'est la fameuse question qu'on vous pose peut-être tout le temps. Pourquoi vous grimpez? Pourquoi se mettre au devant de tels dangers? Pourquoi?
6: Ben c'est vrai qu'on me connaît depuis quelques années à travers des temps d'ascension, à travers des solos ahurissants, etc. Mais en fait, moi, la montagne, c'est avant tout un refuge. C'est une forme de lieu, de quiétude, un exutoire presque, par rapport au monde d'en bas dans lequel parfois je suffoque un peu. Donc c'est pour moi une façon de retrouver une forme de, je sais pas, de neutralité un peu émotionnelle, où j'ai pas d'autre biais que ben ceux de d'être en action, d'être en mouvement, et puis de voir ce qui m'entoure. Et donc quand on voit comme disait Gaston Rébuffat, un lever de soleil, qu'on attend que la neige durcisse, on est lié à la montagne, quoi, et on n'est plus lié à soi-même presque. Et c'est ça qui est fort, en fait, c'est que il y a une régénération de l'âme, quoi, à chaque fois. Et quand on revient, on remet son habit un peu de société. Et parfois, il peut être plus ou moins lourd à porter. Il est moins lourd à porter là-haut.
0: Et c'est ça que vous voulez transmettre, par exemple, en tant que parrain du festival, cette idée d'aller nettoyer son âme là-haut?
6: Ben, en tout cas, c'est une cure gratuite, comme on le disait tout à l'heure. Donc, ça peut valoir pour beaucoup la peine d'essayer, voilà, de se ressourcer. Et plutôt que de prendre des antidépresseurs, j'encourage certains à prendre la montagne comme une forme de médicament. Et je pense que ça marche pour beaucoup, ouais.
0: Et ça a marché pour vous tous, finalement, la montagne vous a guéri. Christophe, c'est peut-être ça, alors. Venez tous en montagne, c'est ça
7: sujet.
0: Oui.
7: Moi, j'aime beaucoup ce que j'aime beaucoup Liv et Benjamin. Ce sont des gens que j'aime beaucoup, qui sont là. Et je trouve que ce qu'ils disent est fort. La montagne, c'est un lieu et c'est un lien. C'est aussi un lien qui nous réunit tous. Et bien évidemment, à travers ce lien, c'est aussi un lien vers nous-mêmes, très profond. Donc c'est pas facile d'en parler, surtout en une émission d'une heure, mais c'est en tous les cas un élément de réflexion. Et au niveau du festival, c'est vraiment un sujet fort, qu'on retrouve dans énormément de films, dans énormément aussi de moments d'échange, des rencontres littéraires aussi qu'on organise. C'est cette réflexion sur ce que c'est que ce lieu et ce que c'est que ce lien qui nous unit à la montagne.
0: Un lieu qui fait du bien, on l'a compris en tout cas.
1: Oui, un lieu qui nous fait grandir tout le temps. Et un lieu qui nous amène à aller à l'essentiel, à être à l'essentiel. Je pense que c'est important, on doit être à ce qu'on fait quand on est en montagne. On est plus pollué par toutes sortes de choses en fait. Et être à l'essentiel, aller à l'essentiel, c'est fondamental dans nos vies d'humains et dans la société dans laquelle on est.
0: Merci à tous en tout cas. Merci Christophe, merci Liv, merci Benjamin.
1: Merci à vous.
7: Céline.
0: Et merci à toute l'équipe du Chamonix Film Festival et un salut spécial aussi à Juliette Barthaud. Merci aussi à Lina et à la Sonothèque de RFI pour leurs archives. Et merci enfin à Raphaël Constant, notre reporter grimpeuse de la team Si Loin Si Proche qui a bien voulu prêter sa voix. Laura Larry, Céline Develay-Mazurel, on vous salue, auditeurs d'ici et d'ailleurs. Rendez-vous la semaine prochaine pour d'autres voyages sonores. 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N'hésitez pas à nous liker, à partager ou commenter. Allez, on descend de la montagne. Tout de suite, ce sont les nouvelles du monde sur l'antenne de votre radio mondiale.

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2: Et bienvenue si vous nous rejoignez, c'est RFI Soir qui commence. Nous sommes ensemble pendant 2 heures pour décrypter toute l'actualité internationale de ce lundi 4 mai 2026. Avec à la une le détroit d'Ormuz qui s'embrase de nouveau. Plusieurs navires, un émirien, un sud-coréen notamment, ont été frappés aujourd'hui. Une déstabilisation qui intervient alors que les États-Unis ont lancé hier une opération pour débloquer par la force le corridor maritime. Ça sera le dossier du grand journal du soir de Sophie Pouzrat. Rendez-vous à 18h, temps universel. Dynamitage, destruction, bulldozer, poursuite des bombardements israéliens. Peut-on réellement parler de trêve dans le sud du Liban? Certains civils déplacés rentre, en tout cas malgré les risques. Ça, ce sera notre grand reportage signé Sophie Guignon à écouter dans 10 minutes. Vos rendez-vous avec l'actualité sur le continent africain. Afrique Soir, bien sûr, première édition dans 1h30. Et puis RFI Soir ouvrira une double page culture. Comment la Russie pille les trésors de l'Ukraine? C'est à la une du journal La Croix. Demain, on appellera notre confrère à 20h15, heure de Paris. Avant ça, notre débat en France. La culture est-elle maltraitée entre attaques politiques et coupes budgétaires? On en parlera dans 30 minutes avec nos invités. Vous avez le programme, soyez les bienvenus. Avant cela, un nouveau point sur l'actualité avec vous, Adrien Delgrange. Bonsoir Adrien.
4: Bonsoir Paul, bonsoir à toutes et à tous.
2: Et à la une, le détroit d'Ormuz, j'en parlais dans le sommaire. Donald Trump avait promis ce week-end d'escorter les tankers bloqués dans la zone.
4: Les États-Unis affirment depuis que 2 navires commerciaux sous pavillon américain ont pu franchir le détroit d'Ormuz aujourd'hui et que la marine américaine, Vincent Sorio à Washington pour RFI. Vincent, la marine américaine s'efforce de rétablir à cet endroit de la planète le trafic maritime.
5: Ouais, c'est ce qu'avance le CENTCOM, le commandement américain chargé des opérations au Moyen-Orient, mais il y a toujours plus de confusion, Adrien, puisque d'après CNN, le détroit d'Ormuz a été le théâtre d'échanges de feu aujourd'hui. CNN cite rien de moins que le patron du CENTCOM, l'amiral Cooper, selon qui l'armée américaine a détruit 6 petites embarcations iraniennes aujourd'hui, après, dit-il, que l'Iran a lancé de multiples missiles de croisière, des drones et des embarcations légères contre des navires de la marine américaine, ainsi que contre des bâtiments commerciaux, je cite, protégés par les États-Unis. Est-ce que concrètement l'armée américaine escorte ces bâtiments commerciaux? Non, ce n'est pas le cas, dit l'amiral Cooper. C'est un dispositif à distance beaucoup plus efficace, selon lui. En attendant, l'observatoire maritime chapeauté par les Américains indique qu'une zone de passage à sécurité renforcée est établie au sud des voies de navigation habituelles. Et cet observatoire recommande aux bâtiments commerciaux d'emprunter les eaux territoriales d'Oman, puisque, je cite, les routes maritimes traditionnelles restent extrêmement dangereuses en raison de l'emploi de mines qui n'ont pas toutes été répertoriées ou neutralisées. Adrien.
4: RFI Washington, Vincent Sorio. Ailleurs dans la région, les Émirats Arabes Unis annoncent être la cible d'attaques. Attaques de drones et de missiles iraniens. Un site pétrolier est à l'heure actuelle en feu aux Émirats Arabes Unis. L'Iran dément cette information. L'Iran dit qu'il n'a aucun projet de cibler les Émirats Arabes Unis. Le président libanais lui affirme qu'un accord de sécurité avec Israël et la fin des agressions israéliennes devaient précéder toute rencontre avec le premier ministre israélien Benjamin Netanyahou. Rencontre que les États-Unis entre les deux hommes pressent de tenir. Joseph Aoun réitère que le moment n'est pas approprié pour une réunion avec le dirigeant israélien, selon un communiqué de la présidence.
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4: Les Européens réunis en Arménie, le président français vient de saluer à Erevan le choix de l'Arménie de se tourner vers l'Europe. On s'était un peu habitué pendant des décennies à ce que l'Arménie soit en quelque sorte un satellite de la Russie. Elle a fait le choix de sortir de cette entrave et de se tourner vers l'Europe, souligne le chef de l'État. Par ailleurs, à l'occasion de ce sommet de la communauté européenne en Arménie, le premier ministre slovaque, le nationaliste Robert Fico, a rencontré dans la journée Volodymyr Zelensky. Le président ukrainien s'est dit ouvert à un dialogue constructif. Les deux hommes multiplient les contacts ces derniers temps, alors que Robert Fico a longtemps affiché des positions hostiles à Kiev et plutôt proche de Moscou. Alors comment expliquer ce changement de pied ? Écoutez la réponse de Jacques Rupnik, il est professeur à Sciences Po et au Collège d'Europe de Bruges.
6: C'est une reculade en partie, mais ce qui ne lui coûte rien, puisque cette adhésion, pour l'instant, reste lointaine, hypothétique et qui dépend de l'issue de la guerre. Par contre, sur l'autre point, l'aide militaire à l'Ukraine, il va camper sur ses positions, c'est-à-dire pas de soutien militaire à l'Ukraine. Donc voilà, il se range, mais il le fait sans chercher à provoquer l'Union européenne ou à faire un bras de fer ou un chantage sur les fonds qui seraient alloués à l'Ukraine ou le prêt qui a été formulé vis-à-vis de l'Ukraine. Donc voilà, c'est Orban sans Orban et sans le style véhément d'Orban. Le style véhément, Fico le garde pour la politique intérieure.
4: Des propos recueillis par Julien Chavanne. L'inquiétude grande dans un navire de croisière situé à l'heure actuelle au large du Cap-Vert, en provenance d'Argentine, avec à bord des cas d'une maladie respiratoire, maladie qui a déjà fait 3 morts. C'est un foyer présumé d'antivirus. Alors, comment peut se propager la maladie ? Eh bien, ce sont des rongeurs qui la transmettent à l'homme, comme l'explique Vitor Junior de l'Institut d'hygiène et de médecine tropicale situé à Lisbonne.
7: Cette maladie est probablement venue d'Argentine, car c'est le virus le plus répandu dans ce pays. Il est également présent au Brésil et aux États-Unis. La forme pulmonaire du virus est une forme pulmonaire sévère, qui a probablement touché les voyageurs de la croisière. Des rongeurs sauvages locaux se sont sans doute introduits dans le bateau, comme c'est souvent le cas, lors du chargement et du déchargement de marchandises dans un port. Le navire venait d'Argentine, mais nous ne pouvons pas en être sûrs à 100%. Certains de ces rats ont dû s'introduire dans le bateau et c'est tout. Ils ont dû réussir à y maintenir un cycle de vie et à provoquer cette situation. Ce qu'il faut maintenant, c'est traquer les rats, savoir où ils se trouvent et essayer de les éliminer. C'est la seule chose à faire.
4: Des propos recueillis par Miguel Martins de la rédaction lusophone d'RFI. Ce bateau refusé d'abord par le port de Praia, la capitale du Cap-Vert, pourrait désormais se diriger vers l'archipel espagnol des Canaries. L'épisode présente un faible risque de propagation selon l'OMS. Dans l'actualité française, au dernier jour de son interrogatoire devant la cour d'appel de Paris, l'ex-président français Nicolas Sarkozy a répété haut et fort qu'aucune trace de financement par la Libye de sa campagne présidentielle de 2007 n'avait été retrouvée. Dans ce procès, dont la décision est attendue en novembre prochain, l'ex-chef d'État, âgé aujourd'hui de 71 ans, joue gros sa place dans l'histoire, son honneur d'ancien président et sa liberté de citoyen, lui qui a déjà passé 20 jours derrière les barreaux. Et puis enfin, une première depuis les Jeux Olympiques d'hiver 2018 en Corée du Sud. Des sportives venues du nord de la péninsule vont se rendre chez l'ennemi sud-coréen. La demi-finale de Ligue des Champions Asiatiques Féminines va avoir lieu le 20 mai prochain dans le sud de Séoul. Cette rencontre entre un club de Pyongyang et une formation de la banlieue de Séoul va se dérouler dans un climat d'hostilité. Nicolas Roca, depuis l'arrivée d'une administration démocrate en Corée du Sud il y a plus d'un an, la Corée du Nord rejette toutes les mains tendues de son voisin.
8: 226 kilomètres séparent la capitale nord-coréenne du stade de Suwon où se déroule le match. Mais difficile d'imaginer les 27 joueuses faire la route en bus. La Corée du Nord a démantelé ces dernières années les routes et les voies ferrées traversant la frontière la plus militarisée au monde, celle qui scinde en deux la péninsule. Il y a 8 ans, lors des Olympiades d'hiver en Corée du Sud, c'était déjà en avion que les sportifs et sportives avaient effectué le court trajet. Le ministère de l'Unification à Séoul, qui a annoncé la nouvelle, n'a pas laissé filtrer de détails logistiques, mais la décision interroge. Pourquoi les autorités de Pyongyang laissent-elles les footballeuses du club de Naegoyang se rendre chez l'ennemi, baptisé depuis la révision constitutionnelle de 2024 d'État le plus hostile ? Les rencontres masculines qui prévoyaient des déplacements en Corée du Sud ces dernières années ont toutes été annulées, mais au Nord, le foot féminin est une vraie priorité. L'équipe nationale U17 a remporté le mondial féminin en novembre dernier. Pyongyang espère désormais conquérir un titre continental. Et pour Séoul, ce match, c'est l'occasion d'enfin établir le contact avec son voisin.
4: Nicolas Roca. Et puis, dans cette grande édition du soir, dans quelques secondes, Radio France Internationale vous emmène au Liban. Grand reportage où le Sud-Liban continue d'être bombardé. Certains civils, certains déplacés rentrent chez eux malgré eux. Grand reportage, Sophie Guignon.
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11: Bonjour à toutes et à tous, ici Ismo au micro de RDIWA. Et pour l'interview du jour, je suis avec Fanche. Salut Fanche.
12: Salut, merci encore de m'accueillir.
11: Et par téléphone, je suis avec Denis de la formation Lojo. Bonjour Denis.
13: Bonjour.
11: Nous sommes ravis de t'avoir au téléphone avec nous lors de cette interview. Si on t'a sollicité aujourd'hui, c'est parce que tu vas faire prochainement un concert au Tintamarre à l'occasion des 3 ans du Tintamarre avec le trio Lojo.
13: Absolument, ça me fait plaisir de venir dans la Drôme. J'y ai des amis et apparemment j'y ai un avenir puisque j'y viens bientôt.
11: T'étais déjà venu auparavant ?
13: Lucandiwa, précisément, je n'ai pas joué, je crois, mais dans le quartier, dans la région, beaucoup.
11: Eh ben, nous, on est ravis de savoir que vous vous produisez sur ce territoire. Trio Lojo, c'est un peu la formule réduite, donc, de Lojo.
13: C'est la formule bohème. Ça nous permet de nous faufiler, d'aller chez des amis, d'être léger comme l'air, entre deux tournées de Lojo, plus cossues, plus organisées professionnellement. Et là, on se promène assez allègrement.
11: Oui, parce que Lojo, donc maintenant, c'est une formation qui est bien connue par tous les Français. Il y a plus de 20 ans de carrière, je crois. C'est une formation qu'on n'a pas l'occasion de voir très souvent de par chez nous. Mais du coup, cette formule réduite nous permet quand même d'apprécier votre répertoire.
13: Absolument. C'est pour ça qu'on bouge comme ça. Pour faire profiter des associations qui seraient moins fortunées, ou des amis. Tout simplement parce qu'avec Fanche, il y a une relation indirecte, mais quand même indirectement amicale, on va dire.
12: Je confirme.
13: Ouais.
12: Et d'ailleurs, je me souviens d'un concert fait dans ton village avec mon ami Guillaume. On était venu dans un tout petit espace, mais ô combien chaleureux, et où on avait passé un moment vraiment délicieux.
13: Mais oui, j'ai tenu une résidence d'artiste pendant presque une vingtaine d'années dans un village limitrophe de la ville d'Angers, en accueillant des artistes locaux. Bien sûr, c'était la vertu de ce lieu, mais beaucoup d'artistes étrangers d'autres régions de France et étrangers en général, puisque notre vie a vu passer là-bas les artistes Touareg, brésiliens, coréens, etc., etc. Nous, bientôt, on sera les visiteurs vers chez vous.
12: Voilà, c'est la partie remise.
11: Vous connaissez depuis longtemps ?
12: Ah bah par exemple là le concert dont je te parle, c'est il y a bien 20 ans, ouais, je crois, ou 15 ans. Ouais.
11: Ah mais tu dois être ému alors de recevoir le trio.
12: Ah bah oui, et puis ça je me permets de dire à quel point on était pris par l'organisation d'un tel concert, parce que dans le respect d'artistes comme le trio Lojo, il y a toute une organisation technique mais aussi financière, que il y a eu un peu de tractation pour savoir comment on allait les accueillir Et je peux dire que Denis a été des plus coopératifs sur l'organisation de ce concert, et je l'en remercie vivement.
13: Mais, tu sais, franchement, j'ai envie de jouer. Ouais. J'ai rien d'autre à faire. Voilà. Et quand j'ai un appel, j'y fais attention. On va dire que je dis oui à tout, parce qu'il y a des conditions, des circonstances. Mais voilà, ma vie, elle est vouée à ça. Et celle des filles aussi, puisque je serai le trio Lojo, exactement.
11: Oui.
13: C'est bien. Moi-même, donc, qui sera piano, chant, c'est les deux chanteuses de Lojo, Nadia et Yamina. Chanteuses et musiciennes. Puisque Yamina jouera le Kamel Ngoni, c'est une petite harpe malienne, elle joue la batterie, debout. Et Nadia joue des percussions et chante. Et ce trio, là, on le chérit pour justement aller légèrement de l'endroit amicaux à endroit, militants, etc.
11: Et vous reprenez donc le répertoire de Lojo en trio ?
13: Alors, il y a des chansons anciennes qui ont été oubliées par le groupe en entier. Il y a des chansons nouvelles qui n'ont jamais été jouées par Lojo. Il y a des chansons de toute époque. En fait, c'est un florilège des chansons de toute époque et des certains cas particuliers qui ne sont chantés que par le trio.
11: Ah, ça doit vous faire plaisir alors, cette formule-là.
13: Ah, mais c'est magnifique. C'est magnifique.
12: Ouais, c'est superbe. C'est magnifique, ouais. Pour nous aussi. C'est un cadeau.
13: On verra.

0: jolie, non? Les gens vont venir en costume de fête.
1: Mais oui, c'est ça. C'est-à-dire que c'est un anniversaire et vous faites partie du cadeau. Bon, c'est quand même un joli rôle, ça.
0: C'est bien, mais je doute pas. Moi, j'ai très confiance dans ma vie. Comment se sont faites les choses? Simplement, en toute honnêteté, je mise que ce sera un super moment.
2: Eh bien, on fera tout pour, en tout cas, Denis.
1: Et après, vous enchaînez sur d'autres dates avec le trio Lojo?
0: Eh bien oui, on est 4 jours dans la Drôme. Hein. Le lendemain, on est à Pierrot de la Castre, dans l'association La Poule à Facettes.
1: Ah oui, excellent.
0: Le dimanche, on est... Alors là, j'ai beaucoup d'amis dans ce village Château-Double. Des amis que j'ai connus à l'époque du festival Entre les Mondes de Chabeuil. Et donc, ce sera au Troquet de Chabeuil, le dimanche, en fin d'après-midi. Et puis, ce sera... Alors, je ne sais pas si c'est public, la fin de l'AG, de l'assaut Bizarre Nomade, qui sont des amis aussi, qui nous ont fait venir tellement souvent leur festival, notamment l'été dernier, et dans la Bizarre Nomade depuis des années. Voilà tout un réseau, une constellation qui va au-delà de la musique. C'est un réseau d'intentions, si on peut dire, d'intentions qu'on donne à la vie.
1: Oui, et puis c'est avec des acteurs absolument splendides de la culture ici en Drôme. Moi, je connais un peu l'association à Chabeuil Déviation qui faisait ce festival Rencontre entre les mondes qui était juste magique. Et bien sûr, l'Oasis Bizarre qui est une réelle institution. Hein. Mais les gens qui s'occupent de ça, on sent qu'ils ont l'amour de ce qu'ils font.
0: Bah oui, mais on fait équipe avec ça. Nous autres colporteurs de chants, on fait équipe avec tous ces gens qui sont sur un terrain quelque part, ouais. Dans un recoin, au bord d'une mer ou en haut d'une montagne, ben ouais, font des choses belles.
1: Ben oui, mais c'est pour ça qu'on aime le spectacle vivant, c'est pour partager ces moments entre les artistes et les gens qui ont permis que ça se fasse. C'est ce que je répète tout le temps à Fanche. Hein. À Fanche, à chaque fois, je lui dis merci de nous proposer des beaux moments de spectacle vivant parce qu'on en a besoin, ça nous nourrit.
0: La radio, hein, c'est un maillon hein, dans cette chaîne.
1: Ah bah, on essaye de porter les voix des uns et des autres. Hein. C'est quelque chose qui nous tient.
0: J'ai beaucoup d'attention pour tous ceux qui colportent chacun à sa place.
1: Oui.
0: Et le monde contemporain a besoin de ce colportage parce que la parole est squattée, est prise, et la parole est vraiment occupée par ce qui peut-être devrait se taire.
2: Mais en tout cas, RDWA fait très bien son travail de colportage à leur niveau. Pour nous, ils sont indispensables pour le tintamarre et pour la programmation qu'on essaye d'entretenir. Et en fait, ils répondent toujours présents. Donc c'est indispensable pour nous. On les remercie toujours d'être à nos côtés pour ça.
1: Eh ben, c'est un grand plaisir pour nous de vous assister, d'être à vos côtés. Dans toutes ces choses que vous proposez, et notamment ces trois années d'existence. Donc, on aura le plaisir de te retrouver, Denis, au sein du Trio Lojo, ce vendredi 8 mai. Le concert est annoncé à 21h. Merci d'être...
0: En tout cas, j'y serai. Hein. Je vais venir. Ça a l'air bien, je vais venir.
1: Entendu. Merci beaucoup, ouais. Denis, d'avoir répondu à nos questions.
0: Enchanté, c'est que du plaisir, c'est que du bonheur, voilà.
2: Et ben, je te dis à la semaine prochaine, Denis, puis...
0: À très bientôt,
2: merci
0: à la
2: encore.
0: Semaine prochaine, on nous retrouve, comme on dit chez nos amis réunionnais. À bientôt.
1: À bientôt.
2: Salut.

0: Eh ben c'était sympa ce petit échange avec Denis là de Trio Lojo.
1: Eh ben oui, et oui c'est, il est adorable et encore une fois pour nous c'est une grande chance de pouvoir accueillir ce genre d'artistes, ce genre de formation parce que c'est précieux, ça fait longtemps que ça dure Lojo, hein, c'est ils font vraiment partie de ce paysage des groupes des années 90 au même titre que la Mano Negra, les Négresses Vertes, les Têtes Raides, la Tordue, toute cette famille de poètes rock, bon, ils sont plus orientés musique du monde, mais ils viennent quand même de cette famille-là où ça a bourlingué aussi bien dans des clubs en fumée que du festival en festival. Hein,
0: oui, des grosses scènes aussi.
1: Des grosses scènes. Et puis, ben, pour Lojo, ils ont aussi un parcours au niveau de la scène internationale. C'est-à-dire qu'ils ont joué partout dans le monde. C'est assez impressionnant quand on regarde leur parcours.
0: Ah, ouais.
1: ça a fait les quatre coins du monde. Hein.
0: Ah, ouais. Génial.
1: Ouais. Donc, voilà, ben, quatre coins du monde. Il y a un coin qui s'appelle le Diwa et c'est là, c'est vendredi prochain.
0: Bah quel beau cadeau d'anniversaire hein, que c'est devenu.
1: Mais oui.
0: Hein.
1: Bah oui.
0: 3 ans d'existence pour le Tintamarre déjà.
1: Et oui. Alors il y a des fois on se dit c'était hier et il y a des fois on a l'impression que ça fait 1000 ans qu'on est là. Bon. Donc j'aurais aucune explication. Pour expliquer cette notion du temps qui passe, mais le temps passe des fois très vite et des fois tout lentement. Et puis et la réalité, c'est que ça fait 3 ans et que ça fait 3 ans qu'on fait plein de choses, qu'on accueille plein de groupes, qu'on organise des ateliers, qu'on s'amuse.
0: Vous vous amusez donc depuis l'ouverture il y a 3 ans de ça. On peut faire une espèce de petit bilan en 3 années. Mmh. Et de ce que j'entends, c'est que vous vous amusez.
1: Oui. Ah oui, oui. Ah. Mais de toute manière, nous, avec Viviane, on est musiciens, hein, musiciens, comédiens. Bon, on garde notre activité principale, c'est de toujours d'être sur la route, de tourner, d'aller de faire du spectacle. Et tout le temps qui nous reste, eh bien, on l'offre au Tintamarre et à l'organisation d'événements ou d'ateliers. Et c'est pas notre gagne-pain. Voilà, il faut comprendre que c'est vraiment une passion et un état d'esprit.
0: Oui, ça, je sais que tu le dis à plusieurs reprises. Et c'est pour ça que tu précises à chaque fois que les entrées sont en général reversées à 100% aux artistes.
1: Absolument,
0: pour leur permettre d'avoir un cachet décent.
1: Bah oui, d'autant que, vous l'imaginez bien, ça reste quand même modeste, le cachet qu'on propose aux artistes professionnels comme un Trio Lojo, ou comme Florent Vintrinier, ou comme David Lafort, Nicolas Jules. Voilà, ces artistes tournent depuis plus de 20 ans et c'est leur gagne-pain pour le coup. Et quand ils viennent au Tintamarre, bah, ils font l'effort de s'engager et de militer pour que des lieux comme le nôtre puissent exister. C'est-à-dire avec les peu de moyens, mais ils savent ô combien c'est important d'avoir des lieux comme ça.
0: Et ils sont contents de venir en général.
1: Oui, parce qu'on leur réserve un accueil
0: oui.
1: mais incroyable.
0: Les 3 ans du Tintamarre, du 6 au 9 mai.
1: Oui.
0: Bah dis donc, je regarde un petit peu le programme qui a l'air assez chouette. Est-ce que ça te dit qu'on le passe un petit peu en revue?
1: Bah oui, comme ça, auditrices et auditeurs seront au courant et seront évidemment super excités à l'idée de venir nous voir. On commence par le mercredi 6 mai. À partir de 15h, il y aura la présentation des ateliers musique et éveil musical donc dans la petite salle du Tintamarre où tous les 15 jours, j'organise avec Viviane des ateliers d'éveil avec des jeunes de 6 à 10 ans. Et là, du coup, il y aura une présentation avec les plus petits. Quelques démonstrations d'élèves qui prennent des cours avec moi de batterie ou de guitare. On en profite pour faire venir notre amie Alice qui va faire un compte ou deux parce que cette année elle a organisé les rendez-vous des compteurs et pour marquer le coup, eh bien elle va nous faire un compte ou deux, on verra. Et puis on finira par un goûter partagé, festif, musical, voilà, de la musique, de la danse, des petits gâteaux et de la bonne humeur.
0: Donc on commence avec cette journée pour les enfants, hein, pour les plus jeunes.
1: Voilà.
0: C'est une chouette façon de commencer, c'est le mercredi, il va faire beau.
1: Et ça va être super, parce que, parce que les enfants et leurs parents, les enfants qui ne font pas partie des ateliers sont bien évidemment conviés pour qu'ils peut-être, à leur tour, ça leur donne envie de participer à partir de septembre. Non, d'ailleurs, je dis septembre, mais c'est plutôt octobre. Mais à partir d'octobre, de venir participer aux ateliers. Donc, ils peuvent venir voir comment ça se passe. Quels instruments ils peuvent apprendre ou en tout cas s'initier à la musique grâce à des instruments tels que la batterie, la guitare, la basse, le piano, les percussions. Et puis évidemment passer un moment tout simplement convivial en compagnie de leurs parents. On verra si réellement il fait beau, on sera dans le jardin pour la boum, mais les ateliers se passeront dans le tintamarre.
0: Les ateliers, ils existent depuis le début du tintamarre.
1: Oui. Les ateliers, oui. Les cours, ça fait 2 ans.
0: D'accord.
1: La première année, on faisait pas de cours. On avait notamment parce que de mon côté, je tournais plus avec un spectacle, donc j'avais pas le temps de donner les cours. Et là, vu que le spectacle tourne moins, tout simplement, j'ai le temps d'occuper. Mes mercredis et mes soirées à donner des cours.
0: Et puis la transmission, c'est quand même chouette et ça semble logique qu'après de l'éveil musical, vous vous dirigiez vers des cours.
1: Ouais.
0: Bon, très bien. Donc ça, c'est le mercredi 6 à partir de 15h. On rappelle que donc c'est ouvert à tous, entrée libre, tout ça.
1: Tout à fait.
0: Voilà, donc venez prendre le goûter au tintamarre le mercredi 6 et le jeudi 7. Là, on change un petit peu d'ambiance.
1: Alors, on change d'ambiance et même de format, de concept, parce que on a un cher voisin, DJ Oskla, qui, en fait, l'année dernière a proposé une conférence sur le beatmaking au Théâtre Les Airs. Et enfin, c'était pas au Théâtre Les Airs, c'était hors les murs, mais en tout cas, c'était organisé par le théâtre. Et quand je pouvais pas y aller, malheureusement. Mais en tout cas, ça m'intéressait vraiment de voir comment on crée un morceau de hip-hop grâce à ce dispositif qu'on appelle le sampling. Il va tout nous expliquer. Le principe est simple, hein. Il vient avec son ordinateur, une platine, une table de mixage. Il y a un vidéoprojecteur qui rebalance ce qu'il y aura sur son ordinateur, sur son logiciel. Et donc, en direct, on pourra voir comment on compose un morceau de hip-hop. Et ça, c'est quand même super fun.
0: Ça, c'est chouette, ouais. Ouais.
1: Ouais.
0: Et on va rester donc dans cette veine hip-hop ce jeudi 7 mai, parce que cette conférence est annoncée à partir de 17h30.
1: Oui.
0: Va durer une bonne heure, a priori.
1: Oui, je pense, ouais, une bonne heure. Ouais.
0: Après, une petite pause d'apéritif, et on continue avec une scène ouverte.
1: Voilà, une scène ouverte, mais dédiée au hip-hop. Nous, ça fait longtemps qu'on aimerait accueillir des artistes hip-hop. Jusque-là, on a plutôt privilégié la chanson à texte ou le rock français, parce que c'est notre réseau. Mais on s'ouvre de plus en plus au jazz, à la musique du monde. Et même, on a eu quelques concerts bien énervés de punk. Mais il nous manque soit la musique électro, soit le hip-hop vraiment à part entière, c'est-à-dire le flow et le texte qu'on aime dans le hip-hop et toute la partie justement MAO, électro, tout ce qui permet de bouger ses fesses, quoi.
0: Et donc pour cette scène ouverte, n'importe qui peut venir.
1: Et oui. Parce que nous, c'est on va principe. Mettre, c'est l'open mic, comme on dit. C'est-à-dire que nous, on va mettre à disposition les micros. Il y aura évidemment DJ Oskla qui sera là pour éventuellement passer des instrus. Et puis chacun peut venir avec son instru et puis qu'on mettra dans la bécane. Et c'est parti, quoi. On y va.
0: Oh, trop bien. Très bien.
1: Donc ça... voilà, si tu entends cet appel, que tu connais des chanteurs, des chanteuses, tu les préviens, toi, si toi-même tu chantes, ramène tes lyrics et puis ta bande son, et puis on fera au mieux pour t'accueillir et que le public t'applaudisse.
0: Ça sera la scène ouverte hip-hop ce jeudi 7 mai au Tintamarre. Et le lendemain, le vendredi 8, là, on va plus dans de la chanson française.
1: Voilà, on va plus dans la chanson parce que la soirée concert, donc on espère faire dans le jardin, mais si c'est pas dans le jardin, on a quand même une solution de repli qui est assez géniale, qui est dans la grange, même si bon, c'est un peu moins convivial que le jardin, mais ça se passe très bien. Et on commencera par notre ami Stéphane Balmino. Et Balmino, on l'a reçu il n'y a pas si longtemps avec Palooka, les reprises de Tom Waits. Et quand je lui ai dit qu'il y avait Trio Lojo qui passait, il m'a dit « Mais moi, je veux être là, je viens. » Et du coup, je lui ai dit « Bah, si tu viens, tu chantes.
0: » Ça, c'est un bon échange, ça. Parce qu'a priori, ils se connaissent, Balmino et Lojo ?
1: Bah, pas du tout, justement. Et pourtant, ils ont au moins 20 ans ou 30 ans de scène en commun. Mais ils ne se sont jamais rencontrés. Et je crois que ça fait vraiment plaisir à Stéphane de rencontrer le groupe.
0: Ça va être chouette. Ça, pour l'anniversaire du Tintamarre, faire la rencontre entre le trio Lojo et Balmino... Franchement cool. On rappelle quand même que Balmino, enfin Stéphane Balmino, il a une sacrée carrière musicale derrière lui, hein, près de 30 ans d'expérience musicale, auteur, compositeur, interprète de chansons françaises. C'est un poète aussi, hein, c'est un poète avec une voix assez incroyable.
1: Oui, tout à fait. Déjà, on l'avait remarqué avec un groupe remarquable qui s'appelait Cabane, groupe lyonnais qui a bien fait son temps et qui a vraiment marqué les esprits. Et puis voilà, ça fait une bonne dizaine d'années que maintenant Stéphane tourne en solo. Et sincèrement, c'est trop beau. C'est trop beau. Toute l'émotion qui s'en dégage. Et comme il aime à dire, en fait, il a toujours cherché la justesse plutôt que la perfection et la sincérité plutôt que la posture. J'adore cette dénomination-là parce que c'est exactement ça. C'est une personne d'une humilité incroyable. Et pourtant, dès qu'il est sur scène, ça déboîte tout, quoi. C'est vraiment super.
0: Ok, donc ça, c'est vendredi 8. Le concert est annoncé à 19h30.
1: Absolument.
0: Donc c'est bien d'arriver à 19h.
1: Hein. Oui, voilà, on boit le petit coup. De toute manière, c'est la formule concert, donc il y aura évidemment la buvette et les fameux panini VG. Donc voilà, il y a de quoi se nourrir, s'abreuver, et puis déjà faire les premières rencontres avec le public, les artistes qui sont là. C'est comme à la maison, au Tintamarre.
0: Et si ce concert il est annoncé à 19h30, c'est parce qu'il y a un deuxième concert après.
1: Ben oui, et c'est le deuxième concert, c'est les fameux Trio Lojo. Donc la réunion des deux chanteuses et du chanteur du groupe Lojo. Voilà, pour des versions dévêtues des chansons du groupe, mais aussi quelques pièces inédites ou oubliées, comme nous l'a expliqué Denis tout à l'heure. Voilà, je pense qu'on va passer un moment magique.
0: Ah ouais, ça va être une belle soirée, ça, hein, vendredi 8. Est-ce que tu penses qu'il faut réserver pour cette soirée-là ?
1: Alors, il y a quand même déjà pas mal de personnes qui réservent. J'ai envie de dire que si ça se passe dans le jardin, il n'y a pas besoin de réserver parce que le jardin est suffisamment grand et chacun peut se mettre un peu où il a envie. Si c'est dans la grange... Eh ben, c'est la jauge est plus petite, donc c'est pas mal de réserver. Comme ça, mais quoi qu'il en soit, le concert sera debout pour pouvoir accueillir un maximum de personnes. Donc voilà. Bon, après, c'est possible de réserver sur tintamarre26@gmail.com. Et sinon, on trouvera toujours une petite place.
0: Bon, bah très bien. Et le tarif conseillé, c'est un tarif à 10 euros. 10 euros pour les deux concerts, ce qui est vraiment...
1: C'est symbolique.
0: Ah ouais, c'est super sympa. Hein.
1: C'est symbolique et encore une fois, tout revient au groupe, aux artistes. Voilà, donc d'ailleurs, c'est un tarif conseillé. Tu ne seras jamais mis à la porte si tu ramènes que 2 balles, mais bon, il faut aussi considérer que tu seras le bienvenu si tu ramènes 20 balles. Voilà, c'est le principe du tarif conseiller, c'est que si tu n'as pas les moyens, tu ne seras pas à la porte, mais si tu as les moyens, bah, tu aideras un groupe qui s'est engagé à venir aussi.
0: Et bien ça, c'est une belle programmation pour ce vendredi 8. Mais le week-end n'est pas fini. Et ça continue le lendemain. Oh, vous allez être épuisé à la fin de ce week-end. Hein.
1: De toute façon, c'est le principe de cette semaine des 3 ans.
0: Hein. C'est le principe de l'anniversaire. Hein.
1: Voilà. On finit fatigué, mais heureux.
0: Alors, le lendemain, le samedi 9, ça commence à partir de 16h.
1: Oui, alors, encore une fois, sous réserve de beau temps. Mais voilà, on a imaginé qu'à partir de 16h, on ouvrait le jardin et qu'on mettait à disposition du public des jeux, des livres. On installera une friperie à prix libre. Il y aura des instruments à disposition sur la scène. On va faire des crêpes, des paninis. Enfin, en tout cas, voilà, toute une organisation, un dispositif pour qu'on passe un bon moment, un bel après-midi.
0: Ouais, ça va être après-midi un peu chill.
1: Voilà, exactement.
0: À faire de la musique, à manger une crêpe dans le jardin.
1: Voilà, puis à partager le moment, soit avec ses enfants, soit avec ses potes. Voilà, c'est tout doux et vous êtes les bienvenus.
0: Et après, plus tard, il y a un concert. Voilà. Encore un concert.
1: Encore un concert à 20h. Alors là, on a décidé, parce que c'est important aussi de faire jouer les groupes locaux. Et alors là, c'est du 100% d'Iwa. Ça s'appelle les Ailes du Zef. C'est assez nouveau comme formation. Et on va profiter de leur formation complètement joyeuse, complètement libre de aussi bien au niveau des instruments que de la voix. C'est vraiment charmant. C'est très dansant, très convivial. Moi, c'est vrai que quand j'ai écouté la première fois, les voix m'ont ramené à toute cette ambiance des années 40-50, là, avec les Andrews Sisters, par exemple, ou les Cordettes. Enfin, voilà, toute cette période un peu choubidouap. Et il y a deux guitaristes assez virtuoses qui se font qui s'amusent au petit jeu du question-réponse qu'on aime bien, avec beaucoup de, beaucoup d'aisance et de facilité. Donc on risque de passer aussi un très bon moment, très chaleureux, avec les Ailes du Zef. Voilà.
0: Ça, c'est une formation à deux guitares et deux voix, c'est ça ?
1: Voilà.
0: Ah ouais. Ah ouais, c'est un peu, presque un peu acoustique.
1: Oui, c'est complètement acoustique même. C'est-à-dire que ça pourrait jouer acoustique. Alors là, il y a la dimension quand même de son, parce que ils sont branchés, ils sont sonorisés. Mais on peut dire que c'est vraiment un répertoire acoustique, oui.
0: Ok, et ça donc, le concert est annoncé à 20h.
1: Voilà.
0: Bah, je pense qu'on va passer un bon moment, et donc ça c'est une belle façon de clore cet anniversaire des 3 ans du Tintamarre.
1: Ouais, tout à fait. Bah, en plus, on n'est pas à l'abri de surprises hein, au Tintamarre, suivant les copains qui sont présents, les copines. Donc, pourquoi pas aussi le petit bœuf de fin de soirée. En tout cas, voilà, tout est permis. Et on est vraiment ravis de pouvoir organiser ça chez nous, à Lucandiwa, dans le Tintamarre, avec en espérant le public fidèle et puis ceux qui vont nous découvrir, parce que ça sert à ça aussi de faire ce genre d'événement un peu plus chargé, un peu plus élaboré en termes d'organisation. C'est aussi pour faire découvrir notre lieu à un plus grand nombre.
0: Et donc, tout au long de ce week-end d'anniversaire, on pourra déguster vos paninis végé, manger des crêpes.
1: Voilà. Et puis, toujours avec notre fameuse bière locale d'El Pipo. Et puis, évidemment, les petites tisanes et les softs qui vont bien. Et qui font partie de la fête aussi.
0: La fête des petits et des grands. Il y en aura vraiment pour tous les goûts. On rappelle que ça commence le mercredi 6 dans l'après-midi. Jeudi 7, la conférence musicale avec DJ Oskla et la scène ouverte hip-hop. Vendredi 8, Balmino, qui sera en concert. Il est seul ou il est accompagné?
1: Non, il est non solo, guitare voix.
0: Ah, c'est un seul en scène.
1: Ouais, ouais.
0: Waouh. Wow. Ouais, ouais. Ah ouais, ça risque d'avoir pas mal d'émotions. Mais c'est que la première partie de soirée à 19h30, car en seconde partie, vous avez la joie d'accueillir le trio Lojo dès 21h. Et le lendemain, après une après-midi bien chill dans le jardin à déguster une crêpe et à plaquer quelques accords de guitare, eh ben on pourra apprécier le concert des Ailes du Zef. Il y a un tarif d'entrée pour le samedi?
1: Oui, absolument. C'est une sorte de prix libre, mais effectivement, là, je vois que c'est pas écrit sur le dépliant, dis donc. Mais c'est effectivement... C'est un prix libre parce que y a justement cet après-midi un peu destiné aux familles et aux amis de manière un peu libre comme ça et libre comme un prix. Voilà, vous mettrez ce que vous voulez tout en sachant que évidemment c'est le groupe qui en profitera.
0: Eh ben on vous attend nombreux et nombreux pour venir souhaiter un joyeux anniversaire au Tintamar. Du 6 au 9 mai inclus.
1: Merci Ismo, merci Erdiwa, et puis on se retrouve la semaine prochaine.
0: Absolument, merci Fanche.
1: Merci.
2: Joséphine.

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Salut tout le monde, bienvenue dans l'émission de Trafic de Rock. Vous écoutez cette émission sur Radio Pays, RDIWA et Fréquence Lus, c'est la numéro 289. Nous allons écouter pour cette émission deux interviews de deux groupes que j'ai fait le 28 mars dernier au Celtic Pub à Tarbes. Il s'agit de Fuser de Concarneau, dans le Finistère en France, et de Eyes and Legs de Lyon, dans le département du Rhône, toujours en France, bien évidemment. Eh bien, alors pour les deux groupes, il y aura un premier titre, puis l'interview, puis deux titres, et tout ça d'affilée. Donc, nous commençons tout de suite avec Fuser, donc de Concarneau. On va écouter tout d'abord Bungalow, qui est sorti en novembre 2024, hein, puis l'interview, puis Mist, hein, qui est paru en mars 2025, et puis Landscapes, hein, qui est paru, je vais y arriver, en février 2026. Voilà, donc je vous laisse avec Fuser.

0: Bonjour Fuser, vous venez de Concarneau.
1: Tout à fait.
0: C'est dans le Finistère.
1: C'est ça.
0: Vous êtes un duo, donc vous pouvez vous présenter tous les deux.
2: Ouais, ben moi je m'appelle Stéphane et je m'occupe d'une partie des compos, des programmations des machines et des parties guitare.
0: D'accord. Compo, ça veut dire musique, hein.
2: Oui, la composition musicale.
0: Ouais. Musicale.
2: Ouais, ouais.
0: Et toi, Mathilde ?
1: Moi, je m'appelle Mathilde. J'ai rencontré Stéphane il y a 2 ans, grâce à un ami en commun. Et je chante. Je m'occupe aussi, en partie, de l'écriture des paroles.
0: Oui.
1: En me basant sur toutes ces pépites que Stéphane nous sort à chaque répète. J'ai une nouvelle chanson.
0: Ouais, comment ça se passe justement? C'est toi tu t'amènes des musiques ou alors toi t'amènes des textes et puis vous
1: Stéphane est très productif.
0: Je sais qu'il est très productif.
1: On part beaucoup des compos musicales et je viens ensuite poser.
0: Tu poses tes textes dessus.
1: Ouais.
0: D'accord.
2: Les premières compos étaient, en fait, je suis arrivé avec des premières compos qui étaient entièrement faites, c'est-à-dire musique, mélodie, texte, paroles, etc., etc. Et au fil du temps, j'ai vu que j'avais aussi quelqu'un de productif et de créatif et de compétent à côté de moi, donc je laisse de plus en plus aussi de place pour les thèmes, les textes, les mélodies, enfin voilà.
0: Même, d'accord.
2: On a même une chanson qui est assez étrange qu'on n'a pas jouée, mais où on avait fait. On est parti de la même grille d'accords, chacun de notre côté, et ça a donné une chanson.
0: D'accord.
2: Et elle arrivait, elle dit « Ah, j'ai ça !» Et moi, j'ai dit « Ah, j'ai ça !» Oh, mais c'est la même chanson,
0: c'est la même, chose,
2: la même base, et on a réussi à faire
0: d'accord.
2: Une
0: moi,
2: chanson.
1: Je viens d'un univers beaucoup plus folk. Je m'accompagne à la guitare
0: d'accord.
1: sèche depuis toute petite, depuis l'adolescence, je veux dire. Et nos deux univers se sont un peu rencontrés. Donc la chanson dont parle Stéphane s'intitule Blue. Et effectivement, moi j'étais partie d'une compo très folk, guitare-voix. Mmh. Et Stéphane, lui, avait déjà cette mélodie dans la boîte à rythme. Et voilà.
0: D'accord, super.
2: Un peu plus New Wave, quoi.
0: Ouais.
2: Pop New Wave.
0: Oui, parce que vous avez deux univers à l'origine différents.
2: Oui.
0: Hein, quand même, toi t'es
1: carrément.
0: Plutôt punk.
2: Ouais, punk
0: plutôt,
2: avec.
0: Un peu
2: ouais, et... même new wave, noise et un peu même shoegaze à certains moments.
0: Ouais. D'accord, ok. Et alors j'ai vu dans. Vous avez 7 titres sur Bandcamp. Alors vous choisissez alors d'une part déjà vous choisissez de publier des productions comme ça c'est volontaire, c'est est-ce que vous avez envie de faire un album, un EP par exemple ou alors vous continuez comme ça parce que je trouve ça sympa en fait de publier de temps en temps des titres.
1: On va un peu au feeling. La dernière chanson qu'on a enregistrée qui sortira prochainement s'intitule Vibrazioni et c'est la dernière année du projet. On n'a pas une approche extrêmement professionnelle puisqu'on n'a pas non plus de pression professionnelle derrière. Donc on va un peu aussi au feeling et à l'instinct, j'ai envie de dire. On a enregistré effectivement 6 titres et puis Stéphane avait déjà enregistré Spring. On a l'intention de sortir un EP
2: d'ici la fin de l'année,
0: d'accord.
1: qui ne regroupera pas les chansons déjà existantes et déjà publiées sur toutes les plateformes, mais on a l'intention d'enregistrer à Concarneau et de faire mixer par l'excellent Léo Giorgia des compositions déjà existantes et
0: oui, parce que j'ai vu au début vous avez enregistré il y a eu l'enregistrement, le mixage et le mastering par une seule personne
2: dont tout à
0: je
2: fait.
0: Me souviens plus du nom
1: là.
0: Et il y a ces deux les deux derniers titres ont été enregistré par une personne.
1: Tout à fait.
0: Et il y a eu un mixage par, et mastering par une autre personne.
1: Tout à fait.
0: C'est un choix par rapport à la personne qui comprend votre univers plus qu'avant ou c'est parce que c'est une occasion comme ça qui s'est passée et que l'autre pouvait plus faire, etc.
2: Exactement. Les premiers morceaux, c'est Pierre-Alain Munoz qui est
1: voilà, qu'on salue,
2: et mais qui est aussi régisseur dans une autre salle, qui lui-même a des projets, a un autre groupe qui s'appelle No Retry, qui fait du métal alternatif et métal moderne. Donc il n'était pas forcément dispo pour continuer à notre rythme, puisque comme c'était des sorties pour l'instant single par single, donc c'est souvent le calendrier qui pose problème. Donc l'endroit où on répète, les studios du Moros à Concarneau, ont aussi une partie accompagnement artistique, mais aussi une station MAO et aussi une station d'enregistrement. Donc on a enregistré là-bas et il se trouve que Arto, qui a enregistré les derniers morceaux, connaissait Léo, qui lui était en formation à Brest, à une école d'ingénieurs du son. Et donc il nous a dit écoutez, vous pouvez essayer avec lui, et vraiment ça a collé aussi.
0: Ça colle bien.
2: Comme ça collait sur les premiers, et sur les nouveaux, il a aussi compris peut-être un changement un petit peu d'approche, puisque lui est guitariste aussi, donc il a bien vu le projet.
0: D'accord.
1: Ouais. Okay. Ça a collé, comme dit Stéphane, et ce qui est étonnant, c'est que nous, ce qu'on aime, c'est aussi rencontrer d'autres gens à travers la musique, faire travailler des jeunes. Ce qui est génial avec Léo, c'est qu'on l'a jamais rencontré.
2: Moi, j'ai passé une heure avec lui sur une première session de mixage de morceaux, et après, on l'a laissé faire, et en 2-3 allers-retours, il arrive à faire le
1: maintenant,
2: mix, le mastering.
1: Enfin, il est à l'autre bout de la France, et en fait, en lui laissant page blanche, en lui donnant quelques indications, ce qu'on adore avec lui, c'est qu'il arrive à capter directement ce qu'on veut,
0: ce
1: et
0: que
1: il y a
0: voulez,
1: que quelques retravails à faire.
2: Ouais.
1: 2, 3, une V2, une V3, et ça part en mix.
0: Et c'est assez rapide en fait.
2: Ouais.
0: D'accord.
1: Et c'est très agréable.
0: Et donc, le prochain album, vous allez le faire avec.
2: Oui, l'EP, donc... je pense qu'on va.
0: Ouais.
2: Bon, il n'est pas au courant encore qu'on va faire un EP.
1: Léo, si tu nous entends.
0: Il va falloir le prévenir quand même à l'avance.
2: Léo, bloque ton été.
0: D'accord. Et donc ce sera donc d'autres compositions
2: qui sont déjà jouées en concert, qui ont été jouées
0: aujourd'hui. Parce que là, vous avez joué pas mal de... Vous n'avez pas joué que 7 titres.
2: On a joué 12 titres et on en a encore 3 qu'on n'a pas joué parce qu'on devait faire un set un peu plus resserré. Mais hier, on était à Nantes, on a joué 1h30 et je crois qu'il y a 3 nouvelles compos en préparation qu'on doit encore
1: répéter. Il ne s'arrête jamais.
2: Voilà. Donc
0: d'accord. Oui, je sais qu'il ne s'arrête jamais. Toujours très productif, Stéphane.
2: Le bouillonne. Le but, c'est effectivement de pouvoir, même si on aime bien les coplateaux et partager des soirées avec d'autres groupes, mais de pouvoir à un moment dire voilà, ben nous on vient et on fait un concert entier avec une expérience émotionnelle, on va dire, sur 1h30 ou voire plus, quoi.
0: Ok, super, très bien. Et donc, vous tournez aussi pas mal ces temps-ci.
2: On commence,
0: Ça commence à venir.
1: Ça commence à venir. On a les étoiles, les planètes se sont alignées sur ce premier semestre. On a eu déjà des chouettes dates à Banalec, dans le Finistère Sud, dont je suis originaire, à la brasserie de l'imprimerie, que je salue. un concert super avec dans des cadres différents. On a eu l'occasion aussi de jouer avec des super groupes, notamment Megadisc et
2: Yes Basketball,
1: merci.
2: Ouais.
1: Au sein de l'association de Tréfieux,
2: Opim,
1: à Tréfieux. Et on a de nouvelles dates qui arrivent. Donc on était à Banalec en mars, on était à Nantes hier, à Tarbes ce soir. Le 4 avril, on sera au Plan B à Rennes. Le 9 mai, à la brasserie Octa à Cloire-Carnoëtte, dans le Finistère. Et puis on attend encore.
0: Mais vous restez quand même
2: on va partout.
0: Très, très, très régional.
1: On est
0: pour
1: mobile.
0: Pour l'instant.
2: Oui.
0: Mais vous êtes prêt,
2: évidemment,
0: effectivement, à jouer n'importe où. Mais je le sens bien.
1: On n'a pas de tourneur, mais
2: non,
1: on aime bouger.
2: Oui. Ouais, c'est ça.
0: Ouais.
2: Ouais.
0: Oui,
2: c'est tout.
1: Et ce qui est génial, là, en l'occurrence, c'est pour moi, j'ai beaucoup entendu parler.

0: Écoute, c'est toujours. Enfin, moi, je trouve que c'est toujours intéressant et même impressionnant d'arriver à jouer des morceaux devant des gens qui ne connaissent pas. Parce qu'effectivement, quand tu as des gens qui connaissent, tu peux te dire qu'il y a déjà un petit a priori ou tout ça. Mais à chaque fois, même si c'est pas beaucoup de personnes, on a à chaque fois quelques retours de gens qui sont arrivés comme ça, qui ne connaissaient pas tout ça et qui ont vraiment adhéré. On a beaucoup de remarques constructives sur ce qu'on pourrait faire, sur ce qu'on a transmis, ce qu'ils ont ressenti et tout ça. C'est toujours intéressant, quoi. Je pense, en tout cas, nous, on essaye de pas laisser les gens indifférents par la variété des chansons, des émotions, des intensités. Enfin, tu as vu
1: Bah,
0: qu'il y
1: en tout
0: avait
1: cas,
0: des morceaux très, très
1: moi j'adhère
0: planants.
1: complètement à ce que vous faites, quoi. J'aime beaucoup. J'ai beaucoup aimé la progression. Au départ, c'était un peu tatillon, ce qui est un peu normal. Et il y a une maturité qui s'est vraiment très vite installée. Et vous avez un univers que j'aime beaucoup et qui vous correspond bien. Donc,
0: Bah,
1: c'est très bien,
0: merci.
1: quoi. Et donc, cette IP sortira.
0: Pour l'instant,
2: On croise les
0: là,
2: doigts.
0: on est vraiment sur la phase où on est en
1: Vu que
0: train
1: l'autre, il n'est pas au
0: de.
1: courant encore,
0: Ouais,
1: mais.
0: on choisit les morceaux, on est en train de
1: Ouais,
0: préparer
1: d'accord.
0: un peu
2: Allez,
0: la set
2: 2027,
0: début. Non, mais là,
2: au plus tard.
0: ça peut aller vite parce que là, comme on enregistrait en fait morceau par morceau, c'est toujours des sessions très courtes, mais je pense qu'on doit pouvoir passer à une session de plusieurs jours pour faire enregistrement machine et guitare qui sont, voilà, qui prennent pas mal de temps aussi, et puis après venir poser les voix à un autre moment, enfin voilà.
1: Eh ben, donc on attend
0: Eh ben écoute,
1: l'accouchement de cette
2: ça
1: IP.
0: On espère que ce
2: ça
0: sera un beau bébé élevé au beurre salé.
1: Au beurre salé et au caramel.
0: Et au caramel au beurre salé.
1: Et le gâteau au beurre, là,
0: Oui,
1: le
0: le coup d'amande
2: sur base
1: qui est
2: de confit de
1: excellent.
2: canard.
1: Voilà, eh bien, je vous souhaite beaucoup de concerts
2: Merci
0: Michel.
1: et puis
0: Merci.
1: plein de bonnes choses.
2: Merci
0: Ben, merci
2: beaucoup.
0: beaucoup.
2: Et à très bientôt.
1: À très bientôt, j'espère.
2: Merci.
1: À tard, peut-être.
0: Ah.
2: Ou ailleurs.
1: Ou ailleurs.
0: On reviendra.
1: D'accord.
2: Et Kenavo.

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Et donc, nous allons écouter tout d'abord Nothing Sticks, puis l'interview, puis le titre No Dog, et puis pour finir Grey, à savoir que ces trois titres sont parus dans l'album Gravel, qui est paru lui-même le 20 mars 2026. Allez, on y va, on écoute Eyes and Legs.

0: Bonjour Aizen Legs.
1: Salut.
0: Ça y est, j'y suis
1: Salut.
0: Arrivé.
1: Salut.
0: C'est bon. Donc vous êtes un trio. Punk, rock, pop, de Lyon. Vous êtes tous de Lyon, sauf Nils qui est de Tarbes, bien sûr. Mais vous êtes tous les deux de Lyon.
2: Personne.
1: Personne de Lyon ici.
0: En fait, vous êtes.
1: On s'est rencontrés à Lyon.
0: Vous êtes rencontrés à Lyon, vous vivez à Lyon.
3: Moi j'habite à Lille maintenant, mais les gars, ouais, ils habitent à Lyon.
1: On habite encore à Lyon.
0: Ok, ça fait. Le groupe existe depuis.
1: On a commencé le premier concert début 2023.
0: 2023, oui. Premier IP date de 2024, janvier, je crois.
1: Octobre 2024.
0: Octobre 2024. Ouais. D'accord, je me
1: souviens. T'es bien lancé.
0: Ok, et vous venez de sortir un IP 5 titres, un Graver.
1: Ouais.
0: En anglais. j'y arrive de temps en temps. Qui est sorti il n'y a pas très longtemps, le 26 mars.
1: Ouais, il y a 8 jours.
0: Il y a 8 jours,
1: ouais, quand même.
0: D'accord. Ok. Et vous pouvez vous présenter les uns les autres, dire quel instrument vous jouez en fait dans le groupe.
2: Ouais, je suis Théo. Théo, claviériste, percussionniste, esthète et amateur de bonnes choses, de belles mélodies, de pas de danse excessivement chaloupée.
0: Tu joues des percussions?
2: Ouais, de la cloche et des bongos.
0: Oui, ce qui est étonnant dans un groupe en plus avec tu joues du synthé.
2: C'est ça.
0: C'est...
2: Et je suis le second chant. et non pas au deuxième plan, mais au second chant.
0: Le second chant.
3: Il y a beaucoup de choses, mais il n'y a rien. Comme ça, on dirait pas, mais il y a quand même des.
2: Il y en a sous le capot. Ça transpire pas à la fin du concert, mais ça a cravé quelques méninges.
3: Moi c'est François, je fais la batterie, c'est tout, j'ai pas d'autres casquettes pour le coup.
1: Mais qu'est-ce qu'il en joue?
0: Oui, c'est une batterie réduite au minimum.
3: Oui, c'est... Hein,
0: c'est vraiment le strict minimum, j'ai vu ça, j'ai regardé.
3: Exactement.
0: Mais bon, ça cartonne.
3: Ah bah merci, c'est gentil.
0: C'est bon, t'es très présent en fait, en tout cas.
3: On m'entend bien normalement, je pense.
0: Oui, on t'entend bien, oui. Nils. Hein.
1: Ouais, et je suis Nils et je fais de la batterie. Non, pas. Non, merde.
0: Non,
1: je me suis ça vraiment trompé.
0: Bien, ça commence très très bien.
1: De la basse et je chante. Et je l'arsène de temps en temps.
0: Oui,
1: Et j'essaie de chalouper aussi.
2: Et t'écris.
1: J'écris.
3: Toi aussi, un petit peu un esthète.
1: J'aimerais un esthète peut-être un peu cartésien, mais les pieds sur terre, la tête dans les nuages.
0: Okay. Alors, comment. Donc, vous composez, vous faites que des compositions.
1: Ouais.
0: Qui fait quoi? C'est un melting pot de plein d'idées différentes, ou alors comment ça se passe au niveau de vos compos?
2: Bon, on essaye de défendre l'idée de la composition à trois, en tout cas du fait de qu'est-ce qui se passe quand on se met tous les trois quelque part et qu'est-ce qu'il en sort. Mmh, et les morceaux, c'est un peu ça. Du coup, c'est très dépendant.
0: C'est des jets que vous. On répète que vous lancez.
2: Il n'y
0: a pas de.
1: Il y a quelqu'un qui apporte une petite idée, puis l'autre surenchérit. On voit. Ça n'a pas toujours été le cas. Il y a des moments où. Certains étaient plus directifs que d'autres. On arrivait déjà avec une idée un peu précise du morceau. Et après, on l'arrangeait ensemble. Mais là, ça fait quelques temps qu'on essaie vraiment de composer au même endroit, tous les trois, au même moment. Et que chacun soit une espèce de ping-pong un peu. Voilà. La seule chose qui n'est pas moins concernée par ça, c'est les paroles.
0: Oui, c'est les paroles, puisque
1: je les écris.
0: Tu es le premier chant. Et donc, c'est toi qui écris effectivement les paroles.
1: Ouais, mais voilà. Mais après aussi, souvent, on compose d'abord plutôt, j'ai l'impression, instrumentalement. et la voix peut venir se poser après dessus ou en même temps, mais c'est peut-être parfois un peu plus secondaire.
0: C'est pas la voix qui vient en premier et vous composez dessus.
1: Rarement. Voilà. Mais ce qui veut pas dire qu'on n'y prête pas une attention. Il y a une attention quand même portée un peu à la voix ou au texte et tout, mais en tout cas dans la composition, c'est à trois que ça se passe.
0: Et vous avez des thèmes de prédilection au niveau des paroles, vous êtes plutôt engagé?
1: Non, alors... Alors j'aimerais... Bah, du coup, je me permets de répondre parce que...
3: Oui, bien sûr.
1: Mais... j'aimerais beaucoup, la question en fait de l'engagement du groupe un peu et de la politisation du groupe, c'est quand même quelque chose dont on a souvent parlé. C'est vrai que dans les textes que j'écris, pour l'instant, il n'y a pas énormément de dimension politique. Aussi parce que on est trois mecs blancs, on accumule quand même pas mal de privilèges qui font que. Moi j'ai toujours une question de légitimité à. M'exprimer politiquement dans le sens où je voulais pas que ça paraisse moraliste au vu de mes privilèges, etc. Donc on essaie des fois de se politiser plutôt par les milieux qu'on traverse, c'est-à-dire jouer on a joué pour des événements en soutien à des squats.
3: Et puis c'est pas très bien vu d'être d'extrême droite dans le punk rock, alors du coup c'est un petit peu.
1: Oui, c'est vrai que c'est pas dit, mais on est assez évidemment plutôt d'extrême gauche, on est plutôt des wokistes dans l'âme. Mais voilà. Et du coup, les thèmes, c'est plutôt des trucs assez personnels, ça parle souvent d'enfance, de chiens, d'inconstance, des trucs un peu abstraits, mais un peu personnels, de souvenirs.
0: Vaporeux.
1: Ouais, les textes sont un peu assez vaporeux en vrai. Ce qui peut-être contraster un peu parfois avec le reste, mais voilà, je prends plaisir. J'ai un peu commencé à écrire vraiment pour le groupe. Avant, j'avais un autre groupe dans lequel j'écrivais, mais c'était plus fonctionnel comme écriture. C'est parce qu'il fallait qu'il y ait de la voix. Mm-hmm. Et là, maintenant, il y a quand même plus de plaisir et d'attention qui y est portée. Mais c'est assez nouveau en fait.
0: C'est un album. Le dernier album a été enregistré à Rennes.
1: Exactement.
0: Vous avez un lien particulier, vous vouliez que ce soit enregistré par certaines personnes que vous connaissez, qui vous comprennent au niveau de votre musique, paroles, ou expliquez-moi. Parce que c'est quand même un peu à l'opposé de Lyon. Et ce qui m'a fait rigoler, c'est merci à Laurent Rouget pour la cymbale encore. Et donc, alors expliquez-moi donc ce choix d'enregistrer à Rennes.
3: Et ben en fait, oui, donc c'était dans un studio qui s'appelle Impersonal Freedom. Et en fait, il se trouve que moi j'ai fait un stage dans ce studio quand je faisais des études à Brest à l'époque. Et donc c'est avec un mec qui s'appelle Thomas Poli, qui est quelqu'un de super. Ouais. Et vraiment très très cool. Et en fait, voilà, c'était un peu la question. Enfin, nous, on était hyper heureux d'aller enregistrer là-bas. Et en fait, comme Thomas, il est aussi musicien, il y a des moments où il n'est pas dans son studio. Et où en fait, il m'avait dit, si tu veux, tu peux venir pour enregistrer des trucs. Et puis, je te fais un prix mini. Quoi.
0: Oui,
3: et voilà, c'était ça.
0: Parce qu'un IP, ça coûte quand même.
3: Ouais, exactement. Oui.
0: Mais ça se rémunère.
3: Exactement. Mais du coup, il y avait ce truc-là. Puis moi, j'étais très très heureux de bosser avec Thomas. Il a été là au début quand même pour vraiment installer et tout, comme il connaît bien son studio, mieux que tout le monde. Et après, du coup, on a bossé avec un pote qui s'appelle Sacha, qui nous s'est occupé du rec, qui est un ami qu'on avait rencontré. Enfin, moi, je le connaissais d'avant et vous l'aviez rencontré à Paris.
1: Sacha Ménez à la NIC.
3: Ouais, qui est un super ingé son. Super.
1: Ouais, non, il a été incroyable pendant l'enregistrement. Une capacité de concentration que j'avais encore jamais vue. Oui. Il était sur le Pro Tools de 9h30 à 23h avec toujours la bonne oreille, le bon avis, le bon conseil. Incroyable. Ouais. Franchement, très.
3: C'était trop bien.
1: C'était super. Il nous a en plus sauvé dans un plan à Paris qui était un peu compliqué.
3: Oui, on s'est rencontrés dans l'adversité. On s'est quitté.
1: Ça nous a soudés.
3: On s'est quitté dans la grâce.
1: Et après, du coup, on a fait mixer aussi par un ami et qui est mixeur. Ouais. Donc c'est son métier. Il s'appelle Joël Cunha. qui est très fort aussi, qui a fait, ça a été super de travailler avec lui. On avait besoin un peu d'une oreille externe pour un peu agrémenter le projet, nous faire des nous faire des retours, etc. Et il a réussi, je pense, à mettre sa patte là-dedans sans dénaturer un peu notre propos et en écoutant toujours.
0: Oui, parce que c'est important d'avoir une bonne osmose entre musicien et au moins mixeur et des gens de studio.
1: Clairement. Après, en fait, on est amis depuis un bon moment avec Joanne et j'ai toujours une bonne connexion en termes à la fois musical, mais aussi dans un peu notre rapport au son, au mix, etc. On a des longues conversations où on est souvent sur la même longueur d'onde. Donc, j'avais pas trop de doutes sur le fait que ça fonctionnerait bien. Mais je pensais pas que ça. Enfin, je pensais pas. J'étais étonné, moi, très personnellement, à quel point ça a bien fonctionné. Enfin, franchement, je pense qu'il a rendu l'EP meilleur qu'il aurait pu être.
0: En tout cas, c'est un très bon album.
3: Merci, c'est cool.
0: J'ai écouté plusieurs fois d'ailleurs.
1: Ah, merci beaucoup.
0: C'est vraiment un bon album. Donc maintenant, par contre, vous tournez quand même pas mal. Ça fait un petit moment que vous tournez quand même pas mal. Ça fait deux ans à peu près, ouais.
2: Ouais, un peu, ouais, c'est ça, ouais. Fait 2 ans la première.
0: Et vous tournez quand même pas uniquement dans votre coin de Lyon ou régional, mais alors vous trouvez les dates comment? Vous avez des bookers, vous avez des carnets d'adresses remplis par vos expériences.
1: Ouais, c'est plutôt
0: antérieures.
1: Plutôt la deuxième option.
2: La deuxième. Et puis c'est beaucoup les deux garçons qui envoient quantité de mails sur les périodes qu'on se fixe.
0: Ouais. Toi tu fous rien.
2: j'ai un petit peu moins donné la patte sur ça, c'est vrai.
0: T'as moins de.
2: Ah oui, il s'occupe d'autre chose. On s'organise, mais. Là-dedans, c'est pas 6 mois qui envoient les mails, mais que c'est beaucoup de temps.
1: Ouais.
0: Parce que c'est énormément de temps, effectivement.
1: Bah, en effet, on n'a pas de booker.
3: Après, on a la chance aussi, on est tous les trois intermittents du spectacle. On est fait plus de la technique du son, quoi. Mais du coup, il y a plein de moments où on a des périodes où on fait pas grand chose, enfin, moi notamment. Et du coup, c'est aussi un peu comme ça qu'on s'organise. Quand quelqu'un a du temps, il peut un peu. Et par exemple, Théo, il travaille quand même beaucoup en ce moment.
1: Ouais.
3: Du coup, il pouvait pas trop prendre cette charge mentale là, mais du coup, on se répartit un peu comme ça aussi en fonction des dispos de chacun, quoi. Et ça, c'est une chance, oui.
1: Mais le fait qu'on soit tous les trois intermittents, ça facilite quand même. Parce que François habite Lille et Théo, moi, on habite encore Lyon. Donc, on fonctionne pas tant, on fait pas des répètes toutes les semaines, mais plutôt des espèces de périodes de résidence pour répéter, pour écrire des nouveaux morceaux. Et ça, c'est quand même permis par ce statut-là. Qui est peut-être à défendre, je ne sais pas, je vous laisse juger.
0: C'est à défendre.
1: On a tourné quand même relativement vite, on a fait un an de concert un peu autour de Lyon, et puis après, assez vite, on a grandi,
0: parce que vous jouez à Barcelone.
1: On a joué à Barcelone hier, avant-hier.
0: Avant-hier, oui.
1: Je sais pas, je pense qu'il y a eu la volonté un peu de. Enfin, je pense qu'il y a pas mal de groupes qui peuvent un peu peut-être s'enliser dans la scène locale. Enfin, pas que ce soit une mauvaise chose, mais en tout cas, nous, on avait envie, je pense, de voyager, et puis que l'expérience aille au bout un peu du truc,
3: rencontrer les humains. Parce que c'était permis aussi, il y a quand même un truc, c'est pour ça que c'est vraiment important, je pense, ce truc-là, qu'on soit intermittent, c'est qu'en fait, je pense qu'il y a plein de groupes qui n'arrivent pas à sortir de leur scène locale et qui aimeraient bien. Parce que juste, ils n'ont pas le temps d'envoyer 60 000 mails, en vrai, ça prend des.
0: C'est pas forcément évident. Oui.
1: Avec un 35 heures, on pourrait pas le faire.
3: C'est sûr.
0: Ok, donc maintenant, vos projets, c'est toujours de suivre la route des yeux et des jambes.
1: On essaie, continuer de tourner. Continue un peu de. Là, on fonctionne beaucoup de manière un peu DIY. Enfin, On fait un peu tout,
0: tout vous-même,
1: hein. À la main et tout, et voilà, un peu qu'on continue dans ce truc-là, enregistrer un nouvel EP cette année.
2: En octobre, nouvel EP.
0: Ah oui, il y a un nouvel EP qui est prévu.
1: Ouais.
0: Ah d'accord. Ok.
1: On te le donne en exclusivité.
0: J'ai l'impression d'être à la télé. Je passe pas sur France Inter de suite. Ok, super, d'accord.
2: Ouais.
0: Ok. Donc, on se retrouve donc à la fin de l'année.
1: Avec grand plaisir. Mmh. Avec grand plaisir. Ouais, je pense que on enregistre en octobre. Je sais pas. Je pense que ça sortira début 2027.
0: Début 2027, d'accord.
1: Peut-être d'autres dates pour fêter ça.
2: En même temps que la fin du monde. La fin de notre ère moderne.
3: Ce sera la bande son de la fin du monde.
0: Voilà. Ouais. Ok, je vous remercie.
1: Ouais, merci à toi.
0: Merci pour votre concert. Et c'était super.
1: Merci d'avoir été là.
3: Merci, c'est gentil.
1: Et merci à Jean-Louis.
0: À très bientôt.
2: Grande force au Celtic.
1: Et vive Jean-Louis.
0: Vive Jean-Louis. Notre Jean-Louis national.
2: Président de Tarbes.
0: Ok, merci beaucoup.
1: Merci.
3: Merci à toi.

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1: Eh bien, j'espère que vous avez passé un bon moment. On se retrouve, nous, la semaine prochaine, même jour, même heure, sur votre radio FM préférée, Radio Païs, Erdiwa ou Fréquence Luce. Eh bien, je vous dis donc à la semaine prochaine. Bye bye.
2: Excusez-moi.

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